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1: C'est quasiment fin le week-end. Le soleil promet sur tout le delta d'être présent aujourd'hui, des Arendals jusqu'à la plage de Bauduc. On en reparlera tout à l'heure. Bonjour, bienvenue, il est 6h. Merci d'être là. Radio Camargue. On commence avec les premières infos du jour.
2: Bonjour à tous. À la une de l'actualité, un corps portant des vêtements similaires à ceux de Liana a été découvert hier dans le Gers. Une autopsie doit être réalisée pour déterminer les causes de la mort dans cette affaire. Un homme de 41 ans, déjà suspecté de viol sur mineur, a été placé en détention provisoire. Une réunion sur cette affaire est prévue à Matignon ce matin à 10h30 avec le Premier ministre Sébastien Lecornu, le ministre de l'Intérieur et le ministre de la Justice. L'association France Victimes réclame l'organisation d'un Grenelle sur les crimes commis contre les mineurs. Elle dénonce des failles dans la procédure, Virginie Quiénon.
3: Oui, des failles dans la prise en compte de la parole des enfants victimes de violences sexuelles. L'association demande davantage de moyens pour la protection de l'enfance. Le principal suspect faisait déjà l'objet de plusieurs signalements et plaintes pour des faits présumés de violences sexuelles sur mineurs. Une enquête administrative a été ouverte pour vérifier d'éventuels dysfonctionnements dans le traitement de ces procédures. Une réunion est annoncée à Matignon ce matin sur ordre du Premier ministre pour évoquer ces failles dans la procédure.
2: Merci Virginie pour ces précisions. Un agent de l'Office national des forêts mis en examen et placé sous contrôle judiciaire dans l'enquête sur le méga-feu de l'Aude de l'été dernier. Il est soupçonné d'avoir provoqué involontairement l'incendie en jetant un mégot depuis un véhicule de patrouille. Le feu avait ravagé jusqu'à 17 000 hectares dans les Corbières. Une dame est morte, une vingtaine de personnes avaient été blessées. Deux autres agents de l'ONF ont été remis en liberté. Les 22 passagers considérés comme des cas contacts à l'antivirus sortiront d'isolement demain. L'attention reste désormais portée sur 5 passagers du navire de croisière toujours isolé jusqu'au 21 juin. La seule Française contaminée est toujours hospitalisée en réanimation. Son état est jugé stable. À l'étranger, 49 Nigériens sont morts de soif dans le désert. Leur camion est tombé en panne. Ils se sont retrouvés dans une zone isolée, sans eau ni possibilité de réparer le véhicule. De retour du Mali pour célébrer l'Aïd, deux survivants ont réussi à parcourir plus de 50 km à pied pour alerter. On passe au sport avec du football. Mauvais début de préparation à la Coupe du Monde pour les Bleus. Ils ont perdu 2-1 hier soir contre la Côte d'Ivoire à Nantes. Ryan Cherki avait pourtant ouvert le score en première mi-temps. Prochain rendez-vous lundi à Lille pour affronter l'Irlande du Nord. La Coupe du Monde commence dans une semaine. Et en tennis, la finale dames est connue à Roland-Garros. Elle va opposer demain la Russe Mira Andreeva à la Polonaise Maya Szwalinska, issue des qualifications. Passez une très belle journée.
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0: Vita et Julien Doré, viens, on essaye. Évidemment, vous avez reconnu Vita. Merci d'être là, bon courage.
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0: Mais quel bonheur de vous retrouver sur Radio Camargue comme tous les matins. Louise est là, bonjour Louise.
2: Bah, c'est déjà vendredi, bonjour, bonjour.
0: Incroyable comme ça passe vite, ça filoche comme tu le dis souvent.
2: Mais ça filoche, arrêtez de me piquer mes expressions ringardes, monsieur.
0: Je te pique toutes tes vannes. Voilà. Je fais tout qu'est-ce que je veux.
2: Mais il met des droits d'auteur là-dessus.
0: Oh bah, mais puis quoi encore? T'es déjà payé?
2: Oui, je n'ai pas le monopole de la blague ringarde.
0: T'es déjà payé?
2: Ouais, c'est déjà pas mal.
0: C'est déjà qu'on te paye. C'est déjà pas mal. Voilà, tu vas pas en plus réclamer.
2: Mais vous contente, madame.
0: Voilà. On est content d'être là. Tout va bien, on passe la matinée ensemble. On a plein de bonnes nouvelles à vous annoncer, plein de concours, plein de cadeaux à gagner. Bref, comme d'habitude, ça va être la fête, j'ai envie de vous dire. Et on passe du temps ensemble, évidemment, comme tous les matins. T'es prête? On y va?
2: Oui, on y va.
0: Allez, c'est parti.

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0: tout va bien. Vous êtes sur Radio Camargue, Jennifer Lopez et David Guetta, c'est pas leur première collab hein, pour le coup.
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0: Merci d'être là sur Radio Camargue, bonne journée à vous, bon courage. On a des nouvelles à vous annoncer et que des bonnes nouvelles évidemment comme à chaque fois hein, sur Radio Camargue.
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0: D'accord. Des gens, il y a des fois, on se demande si c'est vraiment du tennis. Allez, très bien.
2: Oui,
0: parfait. Merci beaucoup pour l'info.
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0: Jason Mraz et Ambiance, doux comme une matinée en Camargue, évidemment, cette chanson-là, avait des températures bien agréables ce matin. 20 degrés à Nîmes, 20 à Arles, 20 au Sainte-Marie-de-la-Mer, à Port-Saint-Louis-du-Rhône, c'est pour ce matin. Et puis cet après-midi, ça ira jusqu'à 23, mais pas au-delà, avec 2-3 nuages.
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0: Je vous annonce le grand retour de Grand Corps Malade.
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0: Voilà Grand Corps Malade qui a dévoilé le 3 juin le premier extrait de son prochain album. Titre puissant, introspectif, qui s'appelle « J'en ai pas encore fini » et qui annonce la sortie de son 9e album studio « Voir la mer » qui est prévu pour le mois de septembre.
3: Ouais, et c'est une sorte de déclaration hein, où il veut rappeler que 20 ans après ses débuts, il n'a rien perdu de sa flamme. « Voir la mer » a été écrit en grande partie à Montréal où Grand Corps Malade s'est ressourcé en 2025. Il sort donc 20 ans après...

0: Divin, son premier album, et la chanson culte Saint-Denis qu'il a révélée au grand public. Et puis, il promet aussi la sortie d'une reprise slam de La Bohème de Charles Aznavour, donc dans son nouvel album qui sortira à l'automne prochain.
1: Ça risque d'être pas mal. On écoute quelques notes.
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1: Ouais, pas mal, hein.
0: Ouais, oh, c'est beau. Bah, c'est grand corps malade. Voilà,
1: c'est du grand corps malade. On a l'habitude avec lui. C'est un grand bonhomme. Allez, très bien. Tout à l'heure, on parlera d'Elena.

0: Vous êtes sur Radio Camargue. Bonne journée tout le monde. C'était Taïk avec Girlfriend, évidemment.
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0: Vous êtes sur Radio Camargue. Bonne journée. Merci d'être là. Encore de bonnes nouvelles avant l'info. Carré dans une seconde. Louise a de bonnes nouvelles à vous annoncer.
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0: Qu'est-ce que c'est bon ça. J'adore, on peut que être fan des Black Eyed Peas. C'est tout un pan de mon histoire musicale, les Black Eyed Peas.
2: Voilà. Eh oui.
0: Ça se dit encore un pan d'eux. Je ne sais pas.
2: Je connais le pan qui l'animal. Fait Léon.
0: Ah oui, il fait Léon le pan.
2: Ben oui.
0: Oui, ça, oui. Bon, c'est plus flamant rouge chez nous, mais bon. Bien, voilà pour ce qui est de ce grand concours. 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
3: Bonjour à tous, à la une de l'actu sportif du football. Les Bleus battus par la Côte d'Ivoire hier soir en match de préparation pour le Mondial. Score du match 2-1 malgré l'ouverture du score tricolore de Ryan Cherki juste avant la mi-temps. L'équipe de France disputera un deuxième match de prépa, ce sera lundi face à l'Irlande du Nord. La Coupe du Monde démarre le 11 juin prochain, le premier match des Bleus ce sera le 16. Et également en football, les Français jouent ce soir un match de qualification pour le Mondial 2027. Les Bleus se déplacent en Pologne, coup d'envoi à 18h. Les Français sont pour le moment deuxième de leur groupe derrière les Pays-Bas. En tennis, on connaît la finale féminine de Roland-Garros. La Russe Mira Andreeva face à la Polonaise Maja Szwalinska qui avait pris part aux qualifications. La finale ce sera demain après-midi. Place aux demi-finales masculines aujourd'hui avec un duel 100% italien entre Matteo Arnaldi et Fabio Coboli. L'autre demi oppose le Tchèque Jakub Mensik à l'Allemand Alexander Zverev. En basket, les Spurs vont tenter de prendre leur revanche la nuit prochaine. San Antonio et Victor Wembanyama jouent leur match 2 de la finale NBA face aux New York Knicks. C'est à suivre à partir de 2h30 du matin. New York avait remporté le match 1 dans la nuit de mercredi à jeudi. Et puis aussi en basket, le Paris Basketball égalise face à Cholet en demi-finale du championnat de France. Les Parisiens se sont imposés 100-77 lors du match 2 hier soir. Voilà pour l'essentiel de l'actu sportive.

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0: 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Bonjour, bon réveil, on démarre cette journée avec l'horoscope. C'est l'une des infos les plus importantes de cette journée. Voici ce qu'a prévu Camille pour vous.
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2: Bonjour à tous, on commence votre horoscope de ce vendredi 5 juin par les Béliers. Vous pourriez attirer à vous une personne aimante et apaisante. Ouvrez l'œil.
3: Taureau, cette journée vous permettra de faire le point de façon intelligente sur vos acquis pour les faire fructifier.
4: Gémeaux, vous ne perdrez pas de temps avec des à peu près. Votre efficacité est au rendez-vous.
5: Cancer, il serait dommage d'abîmer une amitié ou une relation gratifiante.
6: Gardez votre sang-froid et mesurez tout.
7: Les lions, si vous avez un problème, vous n'avez pas d'autre choix que d'être patient et d'attendre que l'orage passe.
8: Vierge, redoublez d'efforts. Votre vie sentimentale se voit boostée aujourd'hui par des émotions d'une très grande sensualité.
9: Balance, le confort est au centre de vos préoccupations.
10: Cette journée est plus calme, plus gourmande et plus sensuelle.
11: Scorpion, des discussions importantes au sujet de vos relations vous dynamisent.
12: À deux, vous trouvez des solutions.
13: Sagittaire, une gestion précieuse et efficace vous protège des mauvaises surprises financières.
14: Capricorne, vous alternez entre des humeurs fluctuantes, vous devez quitter votre petit nuage pour affronter la réalité et cela promet un peu de nervosité.
15: Verseau, vous avez mille occasions de vous faire positivement remarquer, voire pour les plus adroits,
16: la possibilité de vous rendre indispensable.
17: Et enfin les poissons, le climat est dynamique.
18: Ne boudez pas face à la multiplication des sollicitations en tout genre qui vous parviennent.
19: Je vous souhaite une excellente journée.
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0: 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Amir, dentiste de formation devenu chanteur. Voilà, et son tube J'ai cherché lui a valu la 6e place à l'Eurovision, vous vous rappelez, en 2016. Dans un instant, Les Lueurs Célestes, l'album de Solar qui est de retour et en pleine forme, en compagnie de Zao pour Comme Caroline.
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0: Je ne sais pas où on va, mais on y va. Très honnêtement, au Portugal, écoutez bien, il y a l'ordre des médecins vétérinaires qui vient de publier un communiqué officiel pour informer qu'ils ne soigneront plus désormais les humains qui sont considérés comme des animaux. C'est-à-dire que pour un truc aussi évident, ils sont obligés de faire un communiqué pour dire qu'ils ne le feront plus. En fait, c'est quoi cette histoire, en fait, Louis?
2: Alors, on appelle ça les terriens, les gens qui se prennent vraiment pour des animaux. Ils expliquent ressentir une identification profonde à une espèce, que ce soit un loup, un renard, un chat, un chien. Et il y en a de plus en plus sur TikTok. Donc, par exemple, des ados qui marchent à quatre pattes dans des parcs. Il y en a qui portent des masques, des queues artificielles. Il y en a qui reproduisent tous les comportements associés à leur animal intérieur, entre guillemets. Et aucune vague de demande de soins n'a été faite, mais quand même l'ordre des vétérinaires a décidé d'anticiper la chose et de rappeler que les vétérinaires soignent des animaux et non des humains, même si ces humains pensent qu'ils sont eux-mêmes des animaux. Complexe, hein, quand même.
0: Je me rappelle de ce japonais, je crois, qui avait décidé de se faire un costume de chien dans lequel il vivait. Tu te rappelles de ça?
2: Oui, j'avais vu.
0: Il vivait vraiment en chien, en fait. Il vivait tout comme un chien, en fait, pour le coup.
2: Bon, c'est un peu Didier, quoi.
0: Oui, c'est ça. Bah, sauf que Didier, que Didier, c'est un chien qui était devenu un humain. C'est pas pareil. Là, c'est dans l'autre sens.
2: Oui, c'est vrai.
0: Bon, c'est incroyable. Alors, frontières, rappelez donc avec un petit peu de fermeté au Portugal. Les vétérinaires ont tranché. Donc, voilà. Mais tu peux pas te sentir comme tu veux, en fait. Voilà. Après.
2: Bah, si tu penses que t'es un renard, tu vas voir ton médecin généraliste. Tu vas pas voir ton véto.
0: Bah, déjà, tu vas voir ton médecin généraliste pour. Enfin, je ne sais pas d'ailleurs.
2: Déjà, tu vas voir un psy.
0: Parce que les gens ont le droit de se sentir comme ils veulent, en fait.
2: Oui, d'accord. Okay,
0: mais il y a des limites. Voilà.
2: Oui.
0: Je suis désolé, si je considère que je suis une table basse, je vais pas aller me faire choisir chez Ikea, quoi. Tu vois ce que je veux dire? Il y a un moment où il faut arrêter quand même.
2: Une plus creuse bruste.
0: Très bien.
2: Elle est difficile à monter.
0: Ah, non, mais t'imagines, c'est incroyable. Je suis désolé, je dois vous laisser. Je peux pas dire demain, je dois me faire poncer demain. Ouais, c'est pas possible autrement. Puis on me repart en fin de journée. Donc voilà. Allez, très bien. Merci pour l'info.
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1: Une nouvelle heure qu'on démarre avec un tube planétaire, Ed Sheeran et Shape of You, qu'on va écouter maintenant. C'est Radio Camargue, merci d'avoir choisi de vous brancher chez nous ce matin, évidemment, comme tous les jours. Il est 7h, bonne route si vous êtes déjà au volant.
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3: Bonjour Mickaël, bonjour à tous. L'info en Camargue et dans la région avec des préventions feux de forêt avec les ministres Laurent Nunez et Monique Barbu dans le Gard. Les agressions contre les pharmaciens restent élevées. Et enfin, les Bleus battus par la Côte d'Ivoire. Avant ça, un rapide coup d'œil sur le temps en Camargue. Le soleil est de retour, pas le moindre nuage à l'horizon, mais le vent continue de souffler de 45 à 60 km/h. Côté température, ce matin, à peine 18 à 20 degrés à Salon, Saint-Martin-de-Crau et Tarascon. Et cet après-midi, 23 degrés à Port-Saint-Louis. La campagne nationale 2026 de lutte contre les feux de forêt a été lancée hier à la base de sécurité civile de Nîmes-Garon. Les ministres Laurent Nunez et Monique Barbu ont présenté les moyens mobilisés pour l'été, avec notamment un renforcement des capacités aériennes de la sécurité civile. Les ministres ont rencontré les pilotes et les équipages engagés dans la prévention et la lutte contre les incendies, alors que le risque s'annonce élevé cet été dans le sud de la France. Et justement, dans un même temps, la contestation continue dans les Bouches-du-Rhône contre le plan de prévention du risque incendie de forêt. À Martigues comme sur les hauteurs de l'Estac, à Marseille, des habitants dénoncent des contraintes jugées excessives, comme par exemple des broussaillements coûteux. Des collectifs de riverains accusent l'État et les collectivités de faire peser la responsabilité de la protection contre les feux sur les propriétaires, alors que plusieurs secteurs restent classés en zone rouge après les incendies de l'été dernier. Les agressions contre les pharmaciens restent à un niveau élevé en Occitanie et en Provence-Alpes-Côte d'Azur. C'est ce que dit le Conseil national de l'Ordre des pharmaciens, Virginie Quénon.
4: Oui, il a recensé 34 agressions en Occitanie et 23 en PACA et en Corse l'an dernier. Des chiffres en baisse au niveau national, mais qui traduisent toujours un climat de tension dans les officines. Dans la grande majorité des cas, il s'agit de violences verbales, des insultes, des menaces, des provocations ou des comportements agressifs au comptoir. Ces violences représentent près de 3/4 des atteintes signalées cette année. 54 agressions physiques ont aussi été recensées au niveau national. Les principales tensions surviennent lors des refus de délivrance de médicaments. Les pharmaciens évoquent notamment des ordonnances falsifiées, périmées ou non conformes à la réglementation.
3: Merci Virginie. Et puis côté sport, les Bleus battus par la Côte d'Ivoire hier en match de préparation pour le Mondial. Score du match 2-1. L'équipe de France quant à elle disputera un deuxième match de préparation. Ce sera lundi face à l'Irlande du Nord et la Coupe du Monde démarrera le 11 juin prochain. Voilà pour l'essentiel de l'actualité. On jette un coup d'œil maintenant sur le temps.
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3: Le soleil sera présent en journée aujourd'hui en Camargue avec quelques nuages et du vent qui va souffler fort jusqu'à 60 km/h. Les températures sont en baisse, 19 degrés ce matin, Istres et Salon, 20 à Miramas et Saint-Martin-de-Crau et jusqu'à 23 cet après-midi à Arles et 24 à Nîmes. Bonne journée à tous avec Radio Camargue.
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0: Shape of You.
1: Ed Sheeran et Shape of You, évidemment, sur Radio Camargue, absolument imparable.
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1: Boîte à tubes qui nous emmène en 2012. Ah, on commence à sortir les vieilles chansons de l'été. Là, ça y est, hein, on voit qu'on se rapproche. Gustavo Lima, Balada. Tu te rappelles de ça?
0: Ouais, c'est un peu aussi l'année de I See Two Piego aussi, truc comme ça. Là. C'est,
1: ah oui, c'était la même période. Année, ça, oui, pas mal.
0: Ouais.
1: Tube qui a fait partie des chansons qui, dès les premières notes, replongent instantanément dans l'ambiance festive de 2012. La même année, en 2012, un autre artiste fait exploser les compteurs. Alors ça, forcément, tout le monde connaît.
3: Open Gangnam Style.
0: Ah oui,
3: Gangnam Style.
1: Et c'était il y a 14 ans, on se rend pas compte. C'est incroyable.
0: C'est fou.
1: Ouais, c'est un truc de fou. Voilà, le coréen Psy et son désormais mythique Gangnam Style. Clip qui est devenu première vidéo de l'histoire à dépasser 1 milliard de vues sur YouTube. C'est quand même pas mal.
0: Ouais, bon record quand même.
1: Absolument.
0: On l'a tous essayé, cette Corée.
1: Et la même année, les amis, Florent Pagny fait son entrée dans The Voice comme coach. C'est la première saison, en fait. Et je me rappelle notamment d'un medley entre un medley Beatles et Garou Bertignac et Pagny. Tu te rappelles de ça?
0: Non.
1: Écoute.

0: Alors pour un coup d'essai, c'est un coup de maître parce que Florent Pagny a fait gagner son artiste cette année-là, c'est Stéphane Rizon. Voilà, je sais pas qui c'est Stéphane Rizon.
1: Oui, on a plus entendu parler de lui après.
0: Il a gagné The Voice, mais après, je sais pas. Il faut autre chose.
1: Mais c'est vrai que c'est le champion des coachs. Hein.
0: Oui, à Florent Pagny, il réussissait bien, quoi. C'est dommage qu'il arrête, évidemment.
1: Mais là, il a encore gagné avec Lady O,
0: ouais,
1: d'ailleurs.
0: Absolument. Il repart en tournée, l'ami Florent Pagny, et c'est bien, parce qu'après ce qu'il a traversé, franchement, on lui souhaite d'être heureux, voilà, et de faire le plus de tournées possible. C'était l'année 2012.

0: bonne journée sur Radio Camargue avec M. Pokora. Quand même, voilà, sur Radio Camargue, c'est ce qu'on vient d'écouter. Tout va bien, vous êtes sur Radio Camargue, on fera un point sur la météo et sur l'inforoute dans un instant.
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0: Bonjour et merci d'être là sur Radio Camargue. Quel bonheur d'être avec vous chaque matin, évidemment avec Louise. Ça va Louise? Tout va bien?
2: Ça va toujours. Oui, je suis content, j'ai des belles idées sorties pour ce week-end.
0: Et comme quoi par exemple?
2: Avec dimanche, une journée camarguaise pleine d'émotions à la manade de Méjeanne dès 10h, ouverture officielle avec la reine d'Arles et ses demoiselles d'honneur, accueillies par les gardiens, suivies à 10h30 du concours de ferrade, à 13h un repas convivial sur réservation, le précise, et puis vous pourrez vous installer aussi pour un pique-nique au cœur de la Camargue l'après-midi. Il y aura aussi de nombreux événements, notamment les courses camarguaises et la course de la Taillolo à 16h. Enfin voilà, beaucoup d'événements tout le long de cette journée dimanche à Arles.
0: Bien, et ben allez-y, de la part de Radio Camargue, évidemment vous serez bien reçus comme à chaque fois.
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4: Et on termine bien la semaine en Camargue. Pas de ralentissement sur les routes en ce moment. C'est fluide sur la Nationale 113, la Nationale 568 et sur la Transhumance. Pareil dans les centres-villes, vous ne perdez pas de temps, que vous soyez à Fos-sur-Mer, Istres, Miramas, Salon de Provence, Saint-Martin-de-Crau ou encore Arles. On reste prudent tout de même derrière le volant et bonne route à tous avec Raid de Camargue.

0: 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Belle journée, Michael Jackson et Beat It, le solo de guitare d'Eddie Van Halen, évidemment qu'il a enregistré gratuitement en une seule prise. Il a jamais voulu un euro pour ça. C'était pour rendre service à Quincy Jones, figurez-vous. La météo pour aujourd'hui, 20 degrés ce matin sur l'ensemble de la région, avec un beau soleil à Sainte-Marie-de-la-Mer, Arles et Avignon. Et puis 23 grand maximum pour cet après-midi, 22 du côté de Marseille.
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0: On va parler d'Elena. Elle a récemment créé la surprise à Roland Garros et sans même s'en rendre compte, parce qu'elle assistait tranquillement à un match du tournoi parisien quand les caméras internationales se sont braquées dans sa direction. Et ouais. Pourquoi ?
2: Ouais, c'est complètement fou cette histoire. Donc elle était bien installée dans les tribunes et en fait elle était juste devant Brian Mbeumo, qui est un footballeur mondialement connu, qui joue dans l'équipe de Manchester United. Mmh. Et donc les caméras s'étaient surtout tournées vers le footballeur, mais en fait sur l'image on voit aussi Elena devant et les internautes du monde entier ont commenté: mais qui est cette belle gosse, en résumé, qui est cet ange aux yeux bleus, j'ai trouvé mon âme sœur, elle est tellement mignonne, waouh, qui est cette fille. Voilà les centaines de commentaires sous cette vidéo et elle a fait un véritable buzz, c'est fou hein.
0: Bon bah c'est génial. Bon alors après bah clairement c'est encore je sais pas moi, c'est elle a encore du chemin à parcourir. Évidemment là c'est la caméra qui se focalise sur un joueur international, donc voilà. Mais c'est bien qu'elle soit reconnue comme ça par les gens et qu'on adore la voir et que les gens soient dithyrambiques sur elle, sur son physique, parce que il y a des gens un peu méchants aussi sur internet.
2: Ben c'est ça, il y en a aussi qui ont critiqué son physique, bah ben oui. Évidemment, comme souvent lors des cérémonies, voilà. Où elle a décidé de mettre telle ou telle robe, et voilà, ça ne plaît pas à tout le monde. Voilà. Et ben voilà, elle est très belle et elle plaît à tout le monde.
0: Bravo, c'est bien fait.

0: Dua Lipa qui vient même de lancer sa propre marque de cosmétiques qui cartonne, figurez-vous.
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0: Encore de grandes nouvelles sur Radio Camargue, évidemment. Et de bonnes nouvelles, s'il te plaît, Louise, tant qu'à faire.
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0: Mais bien entendu, allez, on vous souhaite le meilleur, les amis. Et puis, venez sur radio-camargue.com pour découvrir aussi toutes les opérations de la semaine. Je pense que vous allez être surpris.
3: Bonjour à tous. À la une de l'actualité, un corps portant des vêtements similaires à ceux de Liana a été découvert hier dans le Gers. Une autopsie doit être réalisée pour déterminer les causes de la mort dans cette affaire. Un homme de 41 ans, déjà suspecté de viol sur mineur, a été placé en détention provisoire. Une réunion sur cette affaire est prévue à Matignon ce matin à 10h30 avec le Premier ministre Sébastien Lecornu, le ministre de l'Intérieur et le ministre de la Justice. L'association France Victimes réclame l'organisation d'un Grenelle sur les crimes commis contre les mineurs. Elle dénonce des failles dans la procédure, Virginie Quiénon.
4: Oui, des failles dans la prise en compte de la parole des enfants victimes de violences sexuelles. L'association demande davantage de moyens pour la protection de l'enfance. Le principal suspect faisait déjà l'objet de plusieurs signalements et plaintes pour des faits présumés de violences sexuelles sur mineurs. Une enquête administrative a été ouverte pour vérifier d'éventuels dysfonctionnements dans le traitement de ces procédures. Une réunion est annoncée à Matignon ce matin sur ordre du Premier ministre pour évoquer ces failles dans la procédure.
3: Merci Virginie pour ces précisions. Un agent de l'Office national des forêts mis en examen et placé sous contrôle judiciaire dans l'enquête sur le méga-feu de l'Aude de l'été dernier. Il est soupçonné d'avoir provoqué involontairement l'incendie en jetant un mégot depuis un véhicule de patrouille. Le feu avait ravagé jusqu'à 17 000 hectares dans les Corbières. Une dame est morte, une vingtaine de personnes avaient été blessées. Deux autres agents de l'ONF ont été remis en liberté. Les 22 passagers considérés comme des cas contacts à l'antivirus sortiront d'isolement demain. L'attention reste désormais portée sur 5 passagers du navire de croisière toujours isolé jusqu'au 21 juin. La seule française contaminée est toujours hospitalisée en réanimation. Son état est jugé stable. À l'étranger, 49 Nigériens sont morts de soif dans le désert. Leur camion est tombé en panne. Ils se sont retrouvés dans une zone isolée, sans eau ni possibilité de réparer le véhicule. De retour du Mali pour célébrer l'Aïd, 2 survivants ont réussi à parcourir plus de 50 km à pied pour alerter. On passe au sport avec du football. Mauvais début de préparation à la Coupe du Monde pour les Bleus. Ils ont perdu 2-1 hier soir contre la Côte d'Ivoire à Nantes. Ryan Cherki avait pourtant ouvert le score en première mi-temps. Prochain rendez-vous lundi à Lille pour affronter l'Irlande du Nord. La Coupe du Monde commence dans une semaine. Et en tennis, la finale dames est connue à Roland-Garros. Elle va opposer demain la Russe Mira Andriva à la Polonaise Maja Szwalińska, issue des qualifications. Passez une très belle journée.
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0: Radio Camargue, bonjour, du côté de Galargue, le Montueux par exemple, encore au Gros du Roi, à Saint-Chamas, merci d'être fidèle à Radio Camargue, aussi à Avignon, ou encore à Cavaillon. L'horoscope de cette journée tout de suite, en compagnie de Camille.
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2: Bonjour à tous, on commence votre horoscope de ce vendredi 5 juin par les Béliers. Vous pourriez attirer à vous une personne aimante et apaisante, ouvrez l'œil. Taureau, cette journée vous permettra de faire le point de façon intelligente sur vos acquis pour les faire fructifier. Gémeaux, vous ne perdrez pas de temps avec des à peu près, votre efficacité est au rendez-vous. Cancer, il serait dommage d'abîmer une amitié ou une relation gratifiante. Gardez votre sang-froid et mesurez tout. Les lions, si vous avez un problème, vous n'avez pas d'autre choix que d'être patient et d'attendre que l'orage passe. Vierge, redoublez d'efforts. Votre vie sentimentale se voit boostée aujourd'hui par des émotions d'une très grande sensualité. Balance, le confort est au centre de vos préoccupations. Cette journée est plus calme, plus gourmande et plus sensuelle. Scorpion, des discussions importantes au sujet de vos relations vous dynamisent. À deux, vous trouvez des solutions. Sagittaire, une gestion précieuse et efficace vous protège des mauvaises surprises financières. Capricorne, vous alternez entre des humeurs fluctuantes, vous devez quitter votre petit nuage pour affronter la réalité et cela promet un peu de nervosité. Verseau, vous avez mille occasions de vous faire positivement remarquer, voire pour les plus adroits, la possibilité de vous rendre indispensable. Et enfin les poissons, le climat est dynamique. Ne boudez pas face à la multiplication des sollicitations en tout genre qui vous parviennent. Je vous souhaite une excellente journée.
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0: Ça fait mal, Vita. Vita qui revient avec des projets solo, évidemment, très personnels, Charlotte. Et ça marche toujours autant. Merci d'être avec nous sur Radio Camargue. Après la pause, Christophe Maé et La Lune. Il est venu nous voir quelques semaines pour nous parler de cette chanson. Et puis Becky G sera là aussi, la star latino, qui travaille avec Madonna pour sa tournée mondiale, figurez-vous.
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0: Apparemment, t'as une question à me poser.
3: Oui, j'ai une question à te
0: poser. Excuse-moi de te réveiller pendant la sieste. Hein,
3: Oui, des centaines de milliers de personnes ont fait la même chose au même moment pendant le match PSG-Arsenal. Est-ce que tu as une idée?
0: Un truc que tout le monde a fait au même moment.
3: C'est arrivé au Super Bowl aussi, je me rappelle.
0: Pendant le match?
3: Oui, c'est ça, au même moment.
0: Manger des chips?
3: Non.
0: Manger des pop-corns?
3: Non.
0: Commander une pizza?
3: Non, c'est faire un truc que t'attends pendant un petit moment et à un moment donné, faut y aller.
0: Aller aux toilettes.
3: Oui, c'est ça.
0: Quoi?
3: En fait, l'entreprise publique Eau de Paris a dévoilé les coulisses d'une soirée où chaque temps mort du match a provoqué des pics spectaculaires de consommation. Et donc, pendant la finale, des centaines de milliers de personnes ont tiré la chasse d'eau au même moment à la mi-temps.
0: C'est à la mi-temps, ben oui, mais c'est
3: voilà,
0: ça.
3: Voilà, j'ai pas précisé, c'est à la mi-temps.
0: Oui, voilà,
3: ce qui
0: compris.
3: A provoqué des pics de consommation spectaculaire. C'est fou, hein. Et au Super Bowl, je me souviens que c'était la même chose.
0: D'accord.
3: Donc voilà, les données publiées montrent des hausses brutales de consommation juste avant le coup d'envoi, à la mi-temps, à la fin du temps réglementaire et juste après la séance de tir au but. Ils se retenaient comme ça. Oh. Et voilà, à un moment donné, c'est bon, on y va.
0: Bon, très bien, merci beaucoup pour l'info, c'est rigolo. Ou pas d'ailleurs.
3: Oui, bon, oui, écoutez. Alors, ça vous apprend quelque chose d'hyper intéressant.
0: Il y a un autre truc, ça veut dire qu'il y a aussi explosion de papier de toilette au même moment en fait. Bah si.
3: Ah bah oui, du coup.
0: Ah aussi, parce
3: potentiellement,
0: que
3: oui.
0: Bon, très bien, merci beaucoup pour cette info.
3: Vrai,
0: pas du tout inutile. Merci beaucoup, Louise.
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6: Et on termine bien la semaine en Camargue. Pas de ralentissement sur les routes en ce moment. C'est fluide sur la Nationale 113, la Nationale 568 et sur la Transhumance. Pareil dans les centres-villes, vous ne perdez pas de temps, que vous soyez à Fos-sur-Mer, Istres, Miramas, Salon de Provence, Saint-Martin-de-Crau ou encore Arles. On reste prudent tout de même derrière le volant et bonne route à tous avec Radio Camargue.

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1: 8h, pardon, c'est l'heure où tout le monde est sur le pont. Bon vendredi à toute la région, courage à ceux qui sont peut-être dans les bouchons à l'entrée de Nîmes ou à la sortie d'Arles. Courage à vous, 8h pile, l'info arrive tout de suite. 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
2: 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Bonjour Mickaël, bonjour à tous. L'info en Camargue et dans la région avec la contestation contre le plan de prévention du risque incendie de forêt qui continue dans les Bouches-du-Rhône. Un nouveau commissariat va voir le jour à Nîmes. Et enfin, l'association Gare au vélo recherche des bénévoles. Avant ça, un rapide coup d'œil sur le temps. Le soleil sera présent toute la journée en Camargue avec quelques nuages et du vent qui va souffler jusqu'à 60 km/h. Les températures sont en baisse, 19 degrés ce matin à Istres et Salon, 20 à Miramas et Saint-Martin-de-Crau et jusqu'à 23 cet après-midi à Arles. La contestation continue dans les Bouches-du-Rhône contre le plan de prévention du risque incendie de forêt. À Martigues, comme sur les hauteurs de l'Estac à Marseille, des habitants dénoncent des contraintes jugées excessives, des broussaillements coûteux, travaux imposés et surtout impossibilité de reconstruire certaines maisons en cas d'incendie. Des collectifs de riverains accusent l'État et les collectivités de faire peser la responsabilité de la protection contre les feux sur les propriétaires, alors que plusieurs secteurs restent classés en zone rouge après les incendies de l'an dernier. Un nouveau commissariat va voir le jour dans le quartier de Pissevin à Nîmes. L'État va investir 620 000 euros pour reconstruire ce poste de police incendie en août 2024, avant même son inauguration. 16 policiers supplémentaires arriveront aussi dans le Gard dès le 1er septembre. Ce projet s'inscrit notamment dans le vaste programme de rénovation du quartier, fortement touché par le narcotrafic et les violences urbaines. Erwan Davout sera jugé le 9 septembre prochain au tribunal correctionnel de Marseille. Ancien candidat à la mairie de la cité phocéenne, il est poursuivi pour notamment violences habituelles par conjoint et menaces de mort. Placé sous contrôle judiciaire et l'interdiction de porter une arme et d'entrer en contact avec la victime dans l'attente de son procès. Le projet Barmar entre en phase de concertation publique. Cette future canalisation sous-marine doit transporter de l'hydrogène renouvelable entre Barcelone et la zone industrielle de Fos-sur-Mer sur près de 400 km. La concertation organisée avec l'appui de la Commission nationale du débat public se poursuit jusqu'au 12 juillet. Le public peut donc déposer ses observations en ligne ou consulter un registre papier à Arles à la direction du développement territorial. Et puis, côté sortie, l'association Gare au vélo recherche des bénévoles pour sa première bourse au vélo d'occasion organisée samedi à Romoulin. Aucun savoir-faire particulier n'est demandé. Les volontaires aideront à l'installation, à l'accueil des vendeurs et acheteurs ou encore au contrôle rapide des vélos. L'événement se déroulera toute la journée au local de l'association Avenue Geoffroy Perry. Voilà pour l'essentiel de l'actualité. On jette un coup d'œil maintenant sur le temps.
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2: Le soleil est de retour, pas le moindre nuage à l'horizon, mais le vent continue de souffler de 45 à 60 km/h. Les températures ce matin, à peine 18 à 20 degrés à Salon, Saint-Martin-de-Crau et Tarascon. Et puis cet après-midi, on aura 23 à Port-Saint-Louis. Bonne journée à tous avec Radio Camargue.
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0: Zara Larsson, la pop star suédoise qui a connu son premier carton à l'âge de 10 ans seulement en version suédoise de Got Talent. Figurez-vous, aujourd'hui c'est une star. Hein.
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0: C'est l'actu télé dans le People aujourd'hui, car ça y est, TF1 relance Secret Story pour une 14e saison qui arrive dès le 23 juin. Et pour tout l'été, visiblement, 23 juin, juste après la finale de Koh-Lanta. C'est ça l'idée ?
2: Oh ben dis donc, vous y connaissez mon télé, monsieur, effectivement. Le casting reste pour l'instant totalement confidentiel, mais une chose est sûre, il n'y aura pas d'influenceurs, il n'y aura d'ailleurs personne de connu, puisque ce sera uniquement des anonymes. TF1 affirme avoir sillonné la France pour dénicher de redoutables joueurs capables de surprendre, de manipuler et de protéger leurs secrets. Donc on pourra découvrir une maison totalement repensée, de nouvelles pièces secrètes, des passages inédits et des mécaniques de jeu renouvelées. Et grande nouveauté, ce n'est plus TFX qui va diffuser l'émission quotidienne, mais TMC. Donc rendez-vous le 23 juin. Il y aura les primes chaque semaine, la quotidienne également. Une nouvelle quotidienne aussi le dimanche soir. Et donc le retour de Secret Story avec de nouveaux secrets.
0: Secret Story. Bon bah très bien. Et bah super.
2: Je sais pas ce que ce serait mon secret moi.
0: Je sais pas moi. Ah bah si. Moi j'en connais
2: un. Quoi ?
0: T'es imitatrice.
2: Ah, imitation cachée ratée surtout.
0: Non, pas ratée. Pourquoi tu dis ça ?
2: Vous voulez que je vous fasse qui ? Allez.
0: Au hasard, Muriel Robin.
2: T'as qu'un chanson à poète poète.
0: Voilà. C'est génial. Bon, et je peux choisir comme ça des gens et tu les fais naturellement ?
2: Bah, c'est risqué.
0: Ça dépend. Je sais pas moi, par exemple, Catherine Fro, l'actrice.
2: Ah oh, non, je sais pas faire Catherine Fro.
0: Bon, tu sais faire qui ? Ça sera plus vite.
2: De Maïté.
0: Maïté ?
2: Alors, mon petit, on va cuisiner une petite anguille.
0: Ça, hein, pas, ah oui,
2: c'est
0: pas mal.
2: Nul.
0: Ah non, pas mal.
2: Mais c'est nul.
0: Non,
2: c'est
0: j'aime nul. Bien. J'aime bien. Pas mal du
2: bon,
0: tout.
2: Bon, mais toi aussi, tu sais faire.
0: Bon, et eh ben très bien.
2: Ouais. On n'a pas le temps.
0: La Allez. Vie est belle. Non, moi, je ne sais pas faire. Si, tu veux que je fasse qui ?
2: Oh, Nikos Aliagas quand même.
0: Je peux faire éventuellement Nikos qui sort du château de la Star Academy.
2: C'est pas mal, hein ?
0: C'est pas mal ou pas ?
2: Il y a quelque chose. C'est voilà. Quelque chose. Bon, on pourrait faire un duo.
0: Allez. On va arrêter, on est des artistes ratés en fait. Hein, vous avez compris, c'est une catastrophe.

0: Merci d'écouter Radio Camargue ce matin. Comme tous les jours, c'était Christophe Willem et double jeu des retours Christophe Willem. Et ça fait plaisir à tout le monde. Merci de nous écouter un petit peu partout dans la région. Dans un instant, on fera un point sur l'inforoute.
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0: Bonjour et merci d'être là sur Radio Camargue, évidemment, comme tous les matins. Tu as encore de bonnes nouvelles à nous annoncer, ma loulou?
2: Je vous rappelle que c'est la fête des quartiers demain à Istres.
0: Oui.
2: Une journée pleine d'énergie, de rire, de découverte qui vous attend avec le gigantesque château gonflable Aquafun. Il y aura aussi une Human Librairie riche en échanges, des ateliers pour tous les goûts entre tatouage, calligraphie, création manuelle, activité artistique et puis du sport, du basket, de la boxe, du Krav Maga, du tennis, notamment de la pétanque également. Et puis une soirée stand-up avec Malik Fares et Sarah Jatombo, suivi d'un DJ set explosif avec DJ Navarro. C'est donc demain à Istres.
0: Bien, à vous de jouer les amis, faites-vous plaisir. Merci d'être avec nous sur Radio Camargue, on continue.
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30: Toujours pas de gros bouchons ce matin.

0: Charlotte Cardin et Feel Good, québécoise. Elle est devenue la grande étoile de la pop canadienne avec son album Phoenix, multidisque de platine. Côté météo pour aujourd'hui, du soleil, ça c'est sûr, des températures qui sont respirables, c'est le moins qu'on puisse dire. 20 degrés ce matin sur l'ensemble de la région, sauf peut-être en pourcentage en Nuit-du-Rhône, un petit 19. 22 degrés cet après-midi à Marseille, 22 à Istres, 23 du côté de pourcentage en Nuit-du-Rhône, Sainte-Marie-de-la-Mer et 23 à Nîmes.
1: Ça va pas, non?
0: Bon, là, on va parler un peu médical, les amis. Y a une Britannique de 42 ans qui a découvert qu'elle avait vécu près de 3 décennies avec une lentille de contact coincée sous la paupière et elle le savait même pas, en fait.
2: Oui, ça fait peur. En fait, elle se plaignait de douleurs oculaires et d'un gonflement qui persistait. Donc, son ophtalmo détecte une petite masse sous la paupière et pense tout de suite à un kyste, quelque chose comme ça. Une intervention est programmée pour retirer la lésion, mais au moment d'opérer, le chirurgien tombe sur une lentille de contact.
0: Ah oui.
2: Alors que cette dame n'en porte plus depuis plus de 20 ans.
0: D'accord.
2: Donc qu'est-ce qu'elle fait là, cette lentille? En fait, c'est la mère de la patiente qui a dit « Mais oui, mais je me souviens, à 14 ans, sa fille portait des lentilles et à un moment donné, elle a reçu un coup de volant dans l'œil lors d'une partie de badminton. La lentille heurtée avait donc disparu sans jamais avoir été retrouvée. » Donc c'est pour ça qu'elle arrive là, 20 ans plus tard. Juste cachée donc sous la paupière et elle est restée 28 ans même, ce qui a provoqué ses symptômes et ses douleurs. C'est fou quand même.
0: Ah oui, c'est dingue.
2: Je mets des lentilles, je me dis.
0: Fais attention.
2: Fais gaffe quoi.
0: Attention, méfie-toi. Oui. Et puis alors, juste un truc.
2: Après, je fais pas de badminton.
0: Oui, tu fais pas de sport du tout d'ailleurs.
2: Bon, non, donc je le risque rien.
0: Donc voilà, tu risques rien, t'es tranquille pour le moment, là, tout va bien.
2: Bah voilà.
0: Bon, évidemment, allez voir votre médecin en cas de doute. Voilà, faut quand même, dès que vous vous posez des questions, allez voir votre médecin.
2: Bien sûr.
0: Bon, en même temps, pour avoir un rendez-vous avec un médecin maintenant, faut s'y prendre 3 semaines à l'avance.
2: Ouais,
0: même le généraliste, hein. Est-ce que t'as le même problème ou pas?
2: Ah, bah bien sûr.

0: Oui, ça devient
1: si
0: de la folie.
1: Il est vraiment conciliant. Parfois, on peut attendre quelques jours. Mais
0: ça devient de la folie pour se faire soigner. Je suis désolé, c'est un petit coup de gueule. Mais enfin, bon,
1: c'est
0: voilà.
1: Vrai.
0: Allez, courage tout le monde.

0: Bonne journée. Évidemment, sur Radio Camargue, c'était Yves Larocque avec Rise Up, à l'instant classique des soirées qui a jamais pris une ride. Hein.
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0: Tout va bien, vous êtes sur Radio Camargue. Bonne journée tout le monde. On a quoi comme info, Louise, avant d'aller plus loin?
2: Je voulais vous rappeler que Radio Camargue est partenaire du plus grand tournoi de tennis amateur de la région, CNGT de l'Étang.
0: Alors attention, pour donner envie aux gens, voici une chanson sur le tennis un peu sensuelle.
3: Ah, vas-y.
0: Est-ce que c'est pas sensuel à mort?
2: Si, si, ça donne envie, mais
0: Ben voilà.
2: Bon, c'est un peu sensuel en même temps le tennis. Hein.
0: Oui, c'est vrai que c'est vrai. Je parle le plus moche, pour être honnête.
2: Ouais, ouais. Voilà. Et bien, ça commence donc ce soir, cet événement. C'est jusqu'au 5 juillet. 500 joueurs de tennis, 30 jours de compétition, du grand tennis, des surprises, des animations, de nombreuses soirées gratuites ouvertes à tous sur le site de la Plaine des Sports à Châteauneuf-les-Martigues. Rendez-vous donc dès ce soir.
0: Oui, absolument.
2: À 19h. Et puis sur Radio Camargue, pour suivre les coulisses, avec des anecdotes aussi, des interviews, on vous plonge au cœur de cet événement spectaculaire.
0: Absolument. Faites-vous plaisir, les amis.
4: Bonjour à tous. À la une de l'actualité, un corps portant des vêtements similaires à ceux de Liana a été découvert hier dans le Gers. Une autopsie doit être réalisée pour déterminer les causes de la mort. Dans cette affaire, un homme de 41 ans, déjà suspecté de viol sur mineur, a été placé en détention provisoire. Une réunion est prévue ce matin à Matignon. Avec l'affaire Liana, le déplacement de Sébastien Lecornu à la prison de haute sécurité de Vendin-le-Vieil dans le Pas-de-Calais est reporté. Le Premier ministre devait y aller aujourd'hui pour présenter un nouveau plan de lutte contre le narcotrafic et la criminalité organisée. Les trafics sont estimés à plus de 7 milliards d'euros par an en France, selon Matignon. Martin Ney est condamné hier à la réclusion criminelle à perpétuité par la cour d'assises de Loire-Atlantique pour l'enlèvement et le meurtre de Jonathan Coulon. Une peine assortie de 22 ans de sûreté. L'Allemand de 55 ans a été jugé pour les faits remontant à avril 2004 à Saint-Brevin-les-Pins. Jonathan, à 10 ans, avait disparu lors d'une classe de mer. Son corps avait été retrouvé 6 semaines plus tard à Guérande. Un agent de l'Office national des forêts mis en examen et placé sous contrôle judiciaire dans l'enquête sur le méga-feu de l'Aude l'été dernier. Il est soupçonné d'avoir provoqué involontairement l'incendie en jetant un mégot depuis un véhicule de patrouille. Le feu avait ravagé jusqu'à 17 000 hectares dans les Corbières. Une dame est morte. Une vingtaine de personnes avaient été blessées. Deux autres agents de l'ONF ont été remis en liberté. Les pompiers sensibilisent sur les risques de feux de forêt et de végétation avant l'été. Les autorités appellent à la vigilance. 90% des incendies sont d'origine humaine, souvent liés à une imprudence. Éric Brocardi est le porte-parole de la Fédération nationale des sapeurs-pompiers. Il nous parle des bons gestes à avoir.
5: Et oui, c'est un été 2026 qui commence avec plusieurs semaines d'avance en fait. Et les données météorologiques observées depuis le printemps confirment une tendance qui nous préoccupe. C'est une saison qui va être à risque, c'est certain, mais surtout une saison qui va s'allonger. Les conseils ils sont très simples. D'éviter toute source d'ignition, c'est-à-dire tout allumage de feu à proximité d'espaces boisés, d'éviter des jets de cigarettes dans la nature, d'éviter de faire des barbecues sauvages, d'éviter d'utiliser des appareils pouvant provoquer des étincelles. Donc aujourd'hui, on est très précautionneux à la Fédération nationale des sapeurs-pompiers de France pour permettre d'éviter l'embrasement de nos massifs.
4: Des propos recueillis par Miline Desbacs. Et en football, les Bleus ont perdu hier soir contre la Côte d'Ivoire à Nantes 2-1. C'était leur premier match de préparation avant le Mondial qui commence dans une semaine. Belle journée à tous.
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0: Bonjour Marignane, bonjour Saint-Gilles, bonjour Salon de Provence, bonjour Nîmes, bonjour Cavaillon. C'est une belle journée qui démarre, on va tenter d'en savoir un petit peu plus sur ce qui vous attend aujourd'hui avec l'horoscope de Camille d'ailleurs.
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2: Bonjour à tous, on commence votre horoscope de ce vendredi 5 juin par les Béliers. Vous pourriez attirer à vous une personne aimante et apaisante, ouvrez l'œil.
3: Taureau, cette journée vous permettra de faire le point de façon intelligente sur vos acquis pour les faire fructifier.
4: Gémeaux, vous ne perdrez pas de temps avec des à peu près, votre efficacité est au rendez-vous.
5: Cancer, il serait dommage d'abîmer une amitié ou une relation gratifiante.
6: Gardez votre sang-froid et mesurez tout.
7: Les lions, si vous avez un problème, vous n'avez pas d'autre choix que d'être patient et d'attendre que l'orage passe.
8: Vierge, redoublez d'efforts. Votre vie sentimentale se voit boostée aujourd'hui par des émotions d'une très grande sensualité.
9: Balance, le confort est au centre de vos préoccupations.
10: Cette journée est plus calme, plus gourmande et plus sensuelle.
11: Scorpion, des discussions importantes au sujet de vos relations vous dynamisent.
12: À deux, vous trouvez des solutions.
13: Sagittaire, une gestion précieuse et efficace vous protège des mauvaises surprises financières.
14: Capricorne, vous alternez entre des humeurs fluctuantes, vous devez quitter votre petit nuage pour affronter la réalité et cela promet un peu de nervosité.
15: Verseau, vous avez mille occasions de vous faire positivement remarquer, voire pour les plus adroits, la possibilité de vous rendre indispensable.
16: Et enfin les poissons, le climat est dynamique.
17: Ne boudez pas face à la multiplication des sollicitations en tout genre qui vous parviennent.
18: Je vous souhaite une excellente journée.
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0: Radio Camargue, vous avez reconnu Bruno Mars et Adjust My, du pur disco funk. Bruno Mars de retour 10 ans après son précédent album et il est déjà numéro 1.
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0: On va vous laisser là les amis et vous souhaiter une bonne journée avec Christophe et Camille qui arrivent dans quelques instants sur Radio Camargue bien entendu, comme tous les matins à partir de 9h. Une dernière chose à déclarer avant de passer la douane,
2: Louise. 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
0: 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Et ben on vous souhaite bonne chance.
2: Tout le bonheur du monde, tout.
0: Radio Camargue, allez,
2: foncez. Il fallait que cette semaine se termine, là, on le sent. Hein,
0: oui, voilà. Absolument. Bon, on se retrouve lundi.
2: Un bon week-end.
0: Amis, on fait ça.
2: Bisous.
0: Bon week-end tout le monde, portez-vous bien, soyez heureux. À lundi.
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1: Votre vendredi matin avec votre radio préférée, les bisous qui vont bien à Mickaël et Louise, surtout Louise. Oui, Mickaël pique. Il est 9h, les infos maintenant, Mylène Debac et la météo juste après. 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Et la musique avec Ed Sheeran et en nouveauté le groupe australien Tame Impala. Mylène, bonjour.
2: Bonjour Christophe, bonjour à tous. L'info en Camargue est dans la région avec une enveloppe pour financer le futur poste de police du quartier de Pissevin. Les agressions contre les pharmaciens restent élevées et enfin plusieurs plages surveillées dans la région. Avant ça, un rapide coup d'œil sur le temps. Il fait beau aujourd'hui en Camargue, de légers nuages et du vent fort jusqu'à 60 km/h attendu aujourd'hui. Les températures ce matin, 19 degrés à Istres-et-Salon, 20 à Miramas et Saint-Martin-de-Crau et jusqu'à 23 cet après-midi à Arles et 24 à Nîmes. En visite à Nîmes, Laurent Nunez a annoncé une enveloppe de 620 000 euros pour financer le futur poste de police du quartier de Pissevin. Le ministre a aussi confirmé l'arrivée de 16 policiers supplémentaires au commissariat de Nîmes dès le 1er septembre. Ce poste de police a été incendié en août 2024 avant même son inauguration. Depuis janvier, 47 opérations contre les points de deal ont déjà été menées dans ce quartier marqué par le narcotrafic et la rénovation urbaine. Alors que la saison des feux de forêt débute, Richard Mallier critique la stratégie de l'État sur les avions bombardiers d'eau. Il estime que commander de nouveaux canardiers pour 2032 est une erreur face à l'urgence du risque d'incendie. Le président du S10 des Bouches-du-Rhône plaide pour des solutions françaises comme la TRE ou encore l'Airbus A400M, adapté à la lutte bien sûr contre les feux. Il rappelle aussi l'importance du débroussaillement pour protéger les habitations. Les agressions contre les pharmaciens restent très élevées en Occitanie et en Provence-Alpes-Côte d'Azur. C'est ce que dit le Conseil national de l'Ordre des pharmaciens, Virginie Quénon.
3: Oui, il a recensé 34 agressions en Occitanie et 23 en PACA et en Corse l'an dernier. Des chiffres en baisse au niveau national, mais qui traduisent toujours un climat de tension dans les officines. Dans la grande majorité des cas, il s'agit de violences verbales, des insultes, des menaces, des provocations ou des comportements agressifs au comptoir. Ces violences représentent près de 3/4 des atteintes signalées cette année. 54 agressions physiques ont aussi été recensées au niveau national. Les principales tensions surviennent lors des refus de délivrance de médicaments. Les pharmaciens évoquent notamment des ordonnances falsifiées, périmées ou non conformes à la réglementation.
2: Merci Virginie. Autre constat, peu de victimes portent plainte. En Occitanie, seulement 17,6% des agressions déclarées donnent lieu à une plainte. Et en PACA Corse, le taux atteint un peu plus de 21%. Et puis, ça commence l'été. La saison estivale démarre sur les plages du Gros-du-Roi. Dès ce samedi, les plages du Boucanet et de la rive gauche seront désormais surveillées par des nageurs sauveteurs tous les jours de 11h à 18h30. Les postes de secours également resteront ouverts jusqu'au 6 septembre. Les autres plages du littoral gardois, notamment Port-Camargue et l'Espiguette, seront surveillées à partir du 27 juin. Voilà pour l'essentiel de l'actualité. Bonne journée à tous avec Radio Camargue.
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1: C'est du beau temps pour aujourd'hui et tout au long de ce premier week-end de juin. Alors les températures, bon, c'est pas qu'on espérait mieux parce qu'on a pas trop envie non plus des grosses chaleurs qu'on a eues ces derniers temps. Non mais pas plus de 24 degrés pour la mi-journée, pas plus de 23 degrés pour ce week-end, avec un grand maximum vraiment pour Mauriès par exemple, 24 degrés pour Mauriès aujourd'hui, une moyenne de 22 degrés si vous êtes au Sainte-Marie-de-la-Mer, un petit 21 degrés pas très loin au Gros-du-Roi et puis 24 degrés à Marseille.
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0: Ophélie Winter, oublie à Torbi trop bien le tube à 30 ans. Ophélie sur Radio Camargue. Allez, jingle.
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0: Coucou, notre matinée qui se poursuit. Merci donc à Mickaël et à Louise. C'est une très bonne journée qui s'annonce, d'autant plus qu'à 12h30, alors c'est pas tout de suite, mais je vous le dis maintenant, on va parler de tennis, avec donc ce grand tournoi donc de tennis amateur. C'est le plus grand de la région, la 5e édition du CNGT organisée par le Tennis Club de Châteauneuf-les-Martigues. Plus de 500 joueurs, dont le patron. On va supporter le patron. Allez Patrick, on en parlera donc tout à l'heure à 12h30 avec Sandra Michel et son invité Patrice, donc du Tennis Club de Châteauneuf-les-Martigues. Bonne journée, bonjour. Camille va nous rejoindre avec grand plaisir aux alentours donc de 10h moins le quart dans un premier temps pour évoquer un site de rencontre pour le moins étonnant, une sorte de détecteur de mensonges pour nous les hommes. Elle est terrible, rendez-vous tout à l'heure. D'ici là, les infos à 9h30, puis la musique avec Oria et sa soirée mondaine et Britney Spears. Bon vendredi.
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0: Belle sensation de cette fin de printemps, la soirée mondaine et Oria avec Radio Camargue. Camille, pour Camille Info tout à l'heure, évoquait donc un site de rencontre très étonnant, une sorte de détecteur de mensonges pour nous les hommes. Vous allez voir, on ne pourra plus rien cacher. Et puis dans une heure, et c'est l'étude quand même de la semaine, et si le bonheur résidait tout simplement dans la nourriture? Alors, je vous donne un indice, ce sont des chercheurs milanais qui ont édité cette étude. Alors, c'est pas la pizza, non, c'est l'autre plat italien. Bon, c'est dans une heure. Allez, maintenant les infos, il est 9h30. La rédaction Radio Camargue.
1: Bonjour à tous, à la une de l'actualité, le couple Jacques et Jessica Moretti confrontés aujourd'hui dans l'enquête sur l'incendie meurtrier du Nouvel An à Crans-Montana. Les avocats des victimes espèrent obtenir des réponses de la part des propriétaires du bar Le Constellation. L'enquête vise 14 personnes pour homicide et incendie par négligence. Le feu aurait été déclenché par des bougies fontaines ayant enflammé une mousse au bar du plafond. Ce drame avait fait 41 morts et 115 blessés. Un corps portant des vêtements similaires à ceux de Liana a été découvert hier dans le Gers. Une autopsie doit être réalisé pour déterminer les causes de la mort. Dans cette affaire, un homme de 41 ans, déjà suspecté de viol sur mineur, a été placé en détention provisoire. À l'étranger, un signal d'apaisement dans la guerre en Ukraine. Volodymyr Zelensky propose à Vladimir Poutine un cessez-le-feu complet et une rencontre en tête-à-tête pour négocier la fin du conflit. Dans une lettre ouverte publiée hier, le président ukrainien affirme que Kiev est prêt à suspendre les combats pendant toute la durée des discussions. Et puis en tennis, place aux demi-finales messieurs aujourd'hui à Roland-Garros, avec un duel 100% italien entre Matteo Arnaldi et Fabio Coboli. Et l'autre demi-finale va opposer le tchèque Jakub Mensik à l'allemand Alexander Zverev.
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1: Alors. Camille, info.
2: Ouh là là là, une application que j'aime pas du tout.
3: Oui.
2: Oh non, j'aime pas du tout ça.
3: Oui, parce que notre ami Christophe, il a un petit complexe, on va y venir.
2: C'est pas ça.
3: Bon.
2: C'est pas ça.
3: Là, en l'occurrence, on parle de quoi? D'un site de rencontre. Mais oui, là, Christophe n'a pas de souci avec l'idée. Hein. C'est un site pour le moins étonnant. Il est baptisé Pookie Tools.
2: Voilà.
3: Et se présente comme votre partenaire de drague, une sorte d'assistant virtuel pour vous aider à trouver une phrase pour relancer la conversation que vous auriez en ligne ou pour vous conseiller une façon de vous habiller pour un rendez-vous en fonction du rendez-vous justement.
2: C'est pas ça mon complexe, hein?
3: Non.
2: Non, non, parce que je veux rassurer tout le monde. Hein.
3: Non, mais ça va. Non, mais laisse-moi y aller. On pourra même noter l'originalité de certaines fonctionnalités, comme la notation de vos textos de 0 à 100 pour les situer sur l'échelle du flirt.
2: Mm-hmm.
3: Mais c'est surtout, et c'est là que nous arrivons à notre ami Christophe, le détecteur de calvitie qui détonne en analysant la photo de profil des utilisateurs. Ce n'est pas tout. On a les cheveux, mais aussi la taille, la vraie.
2: La vraie taille.
3: Tu ne penses qu'à ça. Bon, deux critères sur lesquels les hommes auraient plutôt tendance à mentir sur les sites de rencontres. Là, plus de tricherie, messieurs, faut assumer.
2: Oui, c'est vrai, pour la calvitie comme ça, parce qu'on peut, pas tricher, mais on peut se mettre à son meilleur avantage.
3: Oui, une photo qui date il y a 20 ans, quoi.
2: Tu as vu ma photo ou pas?
3: Non.
2: T'as pas vu?
3: Non, mais je veux bien voir.
2: Regarde aujourd'hui.
3: Ça va, t'as les petits golfs qui se creusent, c'est tout.
2: Comment tu dis, toi?
3: Les golfs qui se creusent.
2: C'est beau, j'aime bien.
3: C'est beau, c'est le terme technique surtout.
2: Je savais pas que ça s'appelait le golf.
3: Les golfs, oui. Là, sur les côtés, c'est les golfs.
2: Golf de Naples. Très bien. Alors, comment s'appelle ce site de rencontre?
3: Pookie, P-O-O-K-I-E, Tools, T-O-O-L-S.
2: Et ça veut dire quoi, selon toi? Pookie Tools?
3: Tools, c'est l'outil des Pookie.
2: Pookie,
3: je crois que c'est Pooka, ça veut dire qui balance la vérité. Je pense ça doit être ça, à mon avis.
2: Pas mal. Merci Camille, c'est Camille Info. Vous êtes bien sur Radio Camargue. On va reparler météo après les infos tout à l'heure à 10h. Et puis Bibi Rex pour la suite.
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1: Et à Port-Saint-Louis-du-Rhône se trouvent donc les studios de votre radio. Venez nous rendre une petite visite et dimanche est une grande journée bien-être. On aime vivre à Port-Saint-Louis-du-Rhône. A tout à l'heure à 10h15 pour le bon plan de ce week-end. L'un des bons plans. Oui. Le flash de Mylène Debac à 10h maintenant. Bonjour Mylène.
2: Bonjour Christophe, bonjour à tous. L'info en Camargue et dans la région avec une enveloppe pour financer le futur poste de police du quartier de Pissevin. Les agressions contre les pharmaciens restent élevées. Et enfin, plusieurs plages surveillées dans la région. Avant ça, un rapide coup d'œil sur le temps. Il fait beau aujourd'hui en Camargue. De légers nuages et du vent fort jusqu'à 60 km/h attendus aujourd'hui. Les températures ce matin, 19 degrés à Istres-et-Salon, 20 à Miramas et Saint-Martin-de-Crau et jusqu'à 23 cet après-midi à Arles et 24 à Nîmes. En visite à Nîmes, Laurent Nunez a annoncé une enveloppe de 620 000 euros pour financer le futur poste de police du quartier de Pissevin. Le ministre a aussi confirmé l'arrivée de 16 policiers supplémentaires au commissariat de Nîmes dès le 1er septembre. Ce poste de police a été incendié en août 2024 avant même son inauguration. Depuis janvier, 47 opérations contre les points de deal ont déjà été menées dans ce quartier marqué par le narcotrafic et la rénovation urbaine. Alors que la saison des feux de forêt débute, Richard Mallier critique la stratégie de l'État sur les avions bombardiers d'eau. Il estime que commander de nouveaux canardiers pour 2032 est une erreur face à l'urgence du risque d'incendie. Le président du S10 des Bouches-du-Rhône plaide pour des solutions françaises comme l'ATRE ou encore l'Airbus A400M, adapté à la lutte bien sûr contre les feux. Il rappelle aussi l'importance du débroussaillement pour protéger les habitations. Les agressions contre les pharmaciens restent très élevées en Occitanie et en Provence-Alpes-Côte d'Azur. C'est ce que dit le Conseil national de l'Ordre des pharmaciens, Virginie Quénon.
3: Oui, il a recensé 34 agressions en Occitanie et 23 en PACA et en Corse l'an dernier. Des chiffres en baisse au niveau national, mais qui traduisent toujours un climat de tension dans les officines. Dans la grande majorité des cas, il s'agit de violences verbales, des insultes, des menaces, des provocations ou des comportements agressifs au comptoir. Ces violences représentent près de trois quarts des atteintes signalées cette année. 54 agressions physiques ont aussi été recensées au niveau national. Les principales tensions surviennent lors des refus de délivrance de médicaments. Les pharmaciens évoquent notamment des ordonnances falsifiées, périmées ou non conformes à la réglementation.
2: Merci Virginie. Autre constat, peu de victimes portent plainte. En Occitanie, seulement 17,6% des agressions déclarées donnent lieu à une plainte. Et en PACA Corse, le taux atteint un peu plus de 21%. Et puis, ça commence l'été. La saison estivale démarre sur les plages du Gros-du-Roi. Dès ce samedi, les plages du Boucanet et de la rive gauche seront désormais surveillées par des nageurs sauveteurs tous les jours de 11h à 18h30. Les postes de secours également resteront ouverts jusqu'au 6 septembre. Les autres plages du littoral gardois, notamment Port-Camargue et l'Espiguette, seront surveillées à partir du 27 juin. Voilà pour l'essentiel de l'actualité. Bonne journée à tous avec Radio Camargue.
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1: C'est une journée bien ensoleillée. De toute façon, c'est un week-end très ensoleillé avec un petit peu de vent. En revanche, concernant les températures, ça ne va pas dépasser les 24 degrés aujourd'hui, pas plus de 23 pour demain et dimanche. C'est comme ça. Oui, on va pas demander non plus les grosses chaleurs que nous avions eues ces derniers jours, semaine dernière. Bien, alors, les températures, pardon, oui, 24 degrés si vous êtes à Avignon, par exemple, tout à l'heure, 22 degrés à Tarascon, 23 degrés à Martigues.
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0: Radio Camargue avec M. Pokora. On le sait, M. Pokora est un grand passionné de sport et de foot en particulier. Il signe donc le thème officiel des Bleus cette année. La Coupe du Monde, c'est le 11, et ça c'est jeudi prochain, c'est le 11 juin. Et puis le premier match des Bleus, c'est pour le mardi 16 face au Sénégal, bien entendu. Alors maintenant nous sommes à Port-Saint-Louis-du-Rhône, là où se trouve votre radio. Venez nous voir, vous nous repérez très facilement au quai Bonnardel. Nous sommes au 34 quai Bonnardel, pour information. Alors on évoque cette grande journée du bien-être et du vivre ensemble qui aura lieu donc dimanche à Port-Saint-Louis. Une belle matinée pleine de bonne humeur, de partage. Nous serons là évidemment pour cette 9e édition de cette journée du vivre ensemble. Alors pour information, le club Rando-Rhône-Camargue à vous donner rendez-vous donc à la plage Olga dès 9h30 pour un accueil convivial avant un départ à 10h pour une magnifique marche donc en longe côte sur le thème vers le vivant, une expérience unique donc les pieds dans l'eau entre mer et nature pour respirer, bouger, rire et partager et d'autres bons plans. Entrée libre bien sûr. Alors vous pouvez vous inscrire par SMS, c'est tout simple, au 07 66 33 45 71, mais vous allez retrouver le numéro de téléphone sur notre site si vous le souhaitez bien sûr. Voilà, cette belle journée du vivre ensemble à Port-Saint-Louis, il fera super beau dimanche et pas trop chaud, et ça c'est plutôt pas mal. La suite, et bien c'est Jamilia et puis Amel Bent et le retour de Camille pour l'Info Expresso.
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0: Oui, Amel Bent avec Radio Camargue. Nous pouvons enchaîner, on attend cette étude avec beaucoup d'impatience. Oui.
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0: Et si le bonheur résidait tout simplement dans la nourriture?
2: Bonjour, aujourd'hui je vais vous montrer comment préparer une pâte à pâte.
3: Philippe.
2: Pasta. Eh oui, ça va servir de base pour faire des tagliatelles, des spaghettis, des pâtes à lasagne. Vous allez voir, c'est très facile. C'est pour moi une des 100 recettes incontournables qu'il est important de savoir faire chez soi au quotidien.
0: Il donne envie, hein?
3: Oh, j'adore cette pâte. Tu sais qu'il a un bulldog français noir comme celui de mes parents?
0: Ah, c'est vrai?
3: Oui.
0: Il nous donne des pâtes, peut-être, qui sait?
3: Peut-être.
0: C'est bon d'ailleurs, les pâtes pour les chiens?
3: Je suis pas, non, sûr, non, pas sûr, pour le vrai.
0: Alors, d'après une étude menée par des chercheurs donc de Milan, tu m'étonnes. Manger donc des pâtes rend heureux et heureuse.
3: Et je n'avais pas besoin d'une étude des chercheurs de Milan pour le savoir. Mais pour arriver à cette conclusion, tout de même, les spécialistes ont analysé la réaction émotionnelle et le degré d'implication de 40 personnes pendant qu'elles dégustaient un plat de pâtes. Et les participants ont affirmé que cette expérience avait provoqué en eux un état émotionnel et cognitif positif. 40% d'entre eux considèrent ce plat comme réconfortant. Alors, et bon pour le moral.
0: Camille, le secret derrière donc ces résultats?
3: Les pâtes sont composées de tryptophane, c'est un acide aminé servant à fabriquer ses propres protéines. Et c'est ce fameux tryptophane qui aiderait à la sécrétion de sérotonine, la bien connue hormone du bonheur.
0: C'est pour ça que tout le monde quasiment aime les pâtes. Alors, la recette la plus simple, c'est huile d'olive avec une petite gousse d'ail. Ça, c'est plutôt sympa, ça se fait facilement.
3: Oui, moi c'est pesto rosso et parmesan.
0: Ah, c'est ça, toi aussi.
3: Oh, oui.
0: Carbonara, non?
3: Un peu moins.
0: Arrabbiata?
3: Arrabbiata, oui, à fond.
0: Qu'est-ce qu'on fait en Toscane cet été quand tu vas partir en vacances?
3: Oh, bah alors là, je vais faire toutes les pâtes possibles. À la vongole et aussi. Bien. C'est pas mal ça.
0: On sait ce qu'on va déjeuner à midi ou ce soir. Allez, maintenant, Kavinsky, le groupe Phoenix et Angèle. Les Jeux Olympiques, Night Call.

0: Lady Gaga et Bruno Mars avec Radio Camargue. Alors, on va passer aux offres d'emploi maintenant. J'attendais le jingle. Il n'y a plus de jingle, ce n'est pas grave. On passe donc aux offres d'emploi. Il n'y a plus de sous. Allez, on y va. Une société recrute un cuisinier et une cuisinière en CDD de 4 mois à Fos-sur-Mer, donc pour réaliser, les entrées, les plats et les desserts selon une carte bien sûr préalable avec un commis sous sa responsabilité et environ 120 couverts par service, midi et soir. Hein. Gestion donc des stocks, bien sûr, assurée par le gérant. Les débutants sont acceptés si diplômés d'un bac ou l'équivalent en cuisine. Le poste est basé à Fos. C'est un CDD de 4 mois. Une société recrute alors un surveillant de nuit qualifié en CDD de 3 mois. Le poste est basé à Arles, donc afin d'assurer bien sûr la sécurité donc des personnes et des biens. Vous allez retrouver l'intégralité de cette offre sur le site de la radio. Et puis une société recrute un serveur ou une serveuse en CDI. Là cette fois, le poste est basé à Miramas pour accueillir, installer donc les clients, assurer le service donc des plats et des boissons et veiller bien sûr au bon déroulement du service. Une première expérience sur un poste similaire serait vraiment appréciée. Service exceptionnellement le soir lors d'événements. Hein. Pas de service le dimanche. Voilà, comme ça c'est bien complet. Toutes les offres d'aujourd'hui et de cette semaine sur le site de votre radio. Merci encore une fois à France Travail. Et cet été, nous continuerons donc les offres d'emploi. C'est important également de le dire et pas que pour les saisonniers. Le groupe UB40 et les années 80 avant 11h et le flash de Kylian Tanguy, Radio Camargue.
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1: Il est bien 11h, vous avez choisi Radio Camargue, c'est du beau temps pour ce premier week-end de juin. Des températures, j'allais dire fraîches, faut pas pousser entre 23 et 24. Mais on fait un point après les infos de Kylian. Radio Camargue. On n'était plus habitués. Kylian Tanguy maintenant, il est 11h, bonjour Kylian.
2: Bonjour à tous, une réunion ce matin à Matignon autour de l'affaire Liana. Gérald Darmanin dénonce un dysfonctionnement de la chaîne judiciaire. Plusieurs plaintes visaient le principal suspect, notamment pour des faits sexuels sur mineurs. Le ministre de la Justice se dit terrifié par la gestion de ses précédents dossiers et promet des sanctions si nécessaire. 5 personnes, dont 2 mineurs, placées en garde à vue à Troyes après une enquête pour meurtre. Un jeune homme de 17 ans a été poignardé hier soir dans la ville. Le parquet évoque un possible règlement de compte. Les pompiers sensibilisent sur les risques de feux de forêt et de végétation avant l'été. Les autorités appellent à la vigilance. 90% des incendies sont d'origine humaine, souvent liés à une imprudence. Éric Brocardi est le porte-parole de la Fédération nationale des sapeurs-pompiers. Il nous parle des bons gestes à avoir.
3: Et oui, c'est un été 2026 qui commence avec plusieurs semaines d'avance en fait. Et les données météorologiques observées depuis le printemps confirment une tendance qui nous préoccupe. C'est une saison qui va être à risque, c'est certain, mais surtout une saison qui va s'allonger. Les conseils ils sont très simples. D'éviter toute source d'ignition, c'est-à-dire tout allumage de feu à proximité d'espaces boisés, d'éviter des jets de cigarettes dans la nature, d'éviter de faire des barbecues sauvages, d'éviter d'utiliser des appareils pouvant provoquer des étincelles. Donc aujourd'hui, on est très précautionneux à la Fédération nationale des sapeurs-pompiers de France pour permettre d'éviter l'embrasement de nos massifs.
2: Des propos recueillis par Myline Desbac, les pompiers évoquent 15 000 départs de feux de forêt relevés en France. L'an dernier, 30 000 hectares de forêt et de végétation ont été ravagés, l'équivalent d'environ 42 000 terrains de football. Jacques et Jessica Moretti sont entendus aujourd'hui dans l'enquête sur l'incendie du Nouvel An à Crans-Montana. Le feu dans le bar Le Constellation avait fait 41 morts et 115 blessés. Les autorités japonaises recherchent un ours qualifié d'extrêmement intelligent. L'animal aurait blessé 4 personnes dans 2 usines de Fukushima, entré en déverrouillant une fenêtre tout seul. Il aurait même actionné des robinets pour boire de l'eau. Les attaques d'ours explosent au Japon. 13 personnes ont été tuées par des ours l'an dernier. Plus de 50 000 signalements ont été faits. Et puis en football, une défaite pour débuter la préparation pour le mondial. Les Bleus ont été battus par la Côte d'Ivoire 2-1 hier soir. L'équipe de France disputera un deuxième match de prépa lundi soir face à l'Irlande du Nord. Ils s'envoleront ensuite pour les États-Unis mercredi. Voilà pour l'actu, bonne journée.
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1: C'est un bon soleil, mais pas très très chaud. Juste pour information quand même. Et ça fait le yo-yo les températures, on avait 10 degrés de plus la semaine dernière, enfin il y a quelques jours. Donc 23 degrés si vous êtes dans le secteur des Baux-de-Provence. 23 également pour Aix et tous les pays d'Aix. Le grand maximum 24 à Nîmes. Et puis un petit 22 degrés au Sainte-Marie-de-la-Mer. Et c'est un beau week-end également, mais les températures ne vont pas décoller pour le moment.
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0: Miami, Will Smith.
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0: C'est un beau week-end donc qui s'annonce. 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On est bon. Pour aujourd'hui en tout cas. C'est Jean-Luc Rabanel et son commis Florent Mounier qui nous rejoignent à 11h30 pour notre recette du jour. La musique, on a pour vous Damiano David, c'est parfait. Et puis la SketchUp aussi. Ouh, mais ça sent l'été tout ça. Bonne journée avec Radio Camargue, merci de nous accompagner.

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0: Ouh, la belle affaire, la SketchUp avec Radio Camargue. Non, pas de ketchup dans les plats de Jean-Luc Rabanel. Il va mourir, Jean-Luc. Jean-Luc, notre chef Jean-Luc et son commis Florent Mounier pour notre recette du jour dans une petite seconde. Et vous savez ce que l'on fait généralement à cette heure-ci? Je vous donne les sujets, non pas du bac, ça approche d'ailleurs des sujets du chrono de notre quiz de culture générale. Alors pour aujourd'hui, question sur le basket. Un dieu hindou, ce sera pas moi pour cette fois. Camille est en train de répondre, tenez, sur une question concernant un homme politique. La couleur d'un passeport, 2-3 mots d'anglais en même temps, Camille est bilingue. Et nous chanterons sous la pluie, pas de pluie d'ailleurs pour aujourd'hui, mais pour le plaisir, ce sera Jen Kelly bien sûr. A tout à l'heure, Jean-Luc Florent, bonjour.
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2: Oh, miam miam, l'heure de manger, quasiment, hein. Dans une demi-heure on se mettra à table, mais avant ça, faut cuisiner avec le chef Jean-Luc Rabanel, comme tous les matins sur Radio Camargue. Depuis ses cuisines, au 9 rue des Carmes à Arles, chef, bonjour.
3: Mes chers amis, mon cher Flo, bien le bonjour.
2: Bon, et si on faisait une petite tartelette aujourd'hui? C'est une question, une demande en tout cas, qui nous a été faite par Célia. Elle nous écoute depuis Port-Saint-Louis-du-Rhône.
3: Et avec plaisir.
2: Bonne idée,
3: c'est
2: ça.
3: La période donc c'est la période donc de la rhubarbe, et moi j'aime bien l'association rhubarbe amande.
2: Ah oui. Bien.
3: Et rhubarbe rhum amande, une petite amertume comme ça printanière et fondante, vous allez voir, c'est un vrai régal sur des bases très très simples. Pour ce faire, bien tout simplement, il vous faut donc une pâte sablée, hein, que vous faites, tout le monde sait faire une pâte sablée ou que vous achetez. Il nous faudra à peu près donc 400 grammes donc de rhubarbe, 150 grammes de crème d'amande ou poudre d'amande. Si vous n'avez pas la crème d'amande, allez, l'astuce, c'est tout simplement donc 120 grammes donc de crème de poudre d'amande et un œuf et 40 grammes donc de sucre. Vous mélangez donc le tout, vous obtenez donc la base donc de cette crème d'amande. Donc vous avez compris l'astuce. On étale la pâte sablée, on y met donc cette crème d'amande. On va donc la précuire donc une dizaine donc de minutes en fonction bien sûr de la grandeur de votre moule. Parallèlement donc nous allons mélanger d'abord éplucher donc la rhubarbe, la couper donc en petits cubes, en lanières comme vous voulez, c'est pas très très grave. Le mélanger avec 40 grammes de sucre de canne ou une petite cuillère donc de miel. Il nous suffira donc tout simplement donc de poser donc cette rhubarbe sur notre tartelette remplie et pré-cuite donc de crème d'amande. Y mettre également donc quelques amandes donc émondées et c'est parti pour 15 minutes au four de mieux à 180 degrés. On sert ça tiède, c'est juste donc magnifique. Petite astuce et petit goût un petit peu donc détonnant, on peut servir ça donc avec une petite cuillère dessus de yaourt de brebis. Vous allez voir, c'est juste donc divin. Donc il dit yaourt de brebis, dit en plus petit grain de fleur de sel dessus, et vous allez voir l'association de l'amertume, donc du sucré et du légèrement salé, c'est juste donc magnifique. En tous les cas, c'est quelque chose que j'aime bien, c'est un produit donc de saison, et c'est ça l'amertume printanière en définitive.
2: On vous le dit toujours, mais on le répète, hein, si jamais vous faites les recettes du chef Jean-Luc Rabanel et que vous souhaitez nous envoyer une jolie petite photo du résultat, ben, n'hésitez pas, ça se passe sur les réseaux sociaux de Radio Camargue. Chef, merci beaucoup et à demain 11h30.
3: Ne soyez pas en retard demain.
2: Non, non.
3: Comment?
2: Jamais, jamais de retard.
3: À demain.
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0: 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On va passer maintenant au chrono, bien sûr avec Camille. On est bon, c'est lancé.
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0: Et bonne fin de semaine avec notre quiz donc de culture générale.
1: Oui.
0: Et vos questions sont les bienvenues sur notre site internet. Camille, quelle est la température en Fahrenheit lorsqu'il fait 0 degrés Celsius?
1: Je crois que c'est presque 50 degrés, non?
0: C'est 47.
1: Ah, 47, voilà. Bon,
0: c'est
1: j'ai
0: beaucoup
1: juste
0: déjà.
1: Ou pas, oui, du coup, j'ai
0: on est bon, on est bon. Quel était le numéro emblématique du basketteur Michael Jordan dans l'équipe des Chicago Bulls?
1: T'as des propositions? Alors,
0: oui. 19?
1: Non.
0: 13 ou 23? 23.
1: 23.
0: C'est bon. Quel dieu hindou est représenté sous la forme d'un éléphant?
1: Ganesh.
0: C'est-à-dire Shiva ou Barba Papa?
1: Non, Barba. Alors, non mais quelle insulte à l'hindouisme.
0: Camille, je suis un homme politique.
1: Oui, Christophe Président. Voilà.
0: Oui, j'ai un boulevard là dans moi, effectivement.
1: Clairement. Bah, moi, je vote pour toi.
0: Merci. Si je te dis, vive la France, tu me réponds?
1: Vive la République.
0: Quelle heure on enchaîne?
1: Ah, c'est ça. D'accord.
0: C'est ça. Oui, quelle est la couleur d'un passeport français? Vert sapin?
1: Non.
0: Bleu nuit?
1: Non.
0: Ah, tu le sais? Ou rouge bordeaux?
1: Mais je le sais, j'en ai un, donc je sais qu'il est rouge bordeaux.
0: Mais il faut savoir quand même. Tu
1: mais
0: vois,
1: t'as pas de passeport?
0: Si, mais j'aurais dit bleu nuit quand même.
1: Mais enfin,
0: voilà, on enchaîne. Quelle est la traduction anglaise du mot imperméable? Rainman, Raincoat ou Raincloud?
1: Raincoat.
0: Et justement, ma camionne imperméable et...

0: c'est ça Radio Camargue. On vous surprend. Pas de pluie chez nous, non. C'est un beau vendredi, un beau week-end qui nous attend. La suite, Taïk.
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1: Il est bien midi, Radio Camargue, dans Backstage aujourd'hui, le nouveau Mylène Farmer. Allez, Camille va nous rejoindre pour évoquer donc ce nouveau single et l'album, c'est pour la rentrée. Ouh là là, le mot rentrée, ça fait bizarre. Il est midi. Radio Camargue. Alicia Keys et Shakira pour la suite après le flash de Théo Mollet. Bonjour Théo.
2: Bonjour Christophe, bonjour à tous. L'info en Camargue est dans la région avec le président du service d'incendie et de secours qui critique la décision de l'État de commander de nouveaux canadairs. La première journée du défi Monte Cristo à Marseille annulée et c'est parti pour la 5e édition du CNGT, le plus grand tournoi de tennis amateur de la région. Mais avant ça, un rapide coup d'œil sur la météo, un ciel plutôt nuageux cet après-midi entre le Gard et la Camargue. On aura plus de soleil sur le reste des Bouches-du-Rhône. Attention au vent, on a des rafales autour des 45 et 50 km/h sur le littoral. Pour les températures, comptez 22 degrés au Sainte-Marie de la Mer, 23 pour Saint-Louis-du-Rhône, Arles et Nîmes, et puis 24 degrés à Nîmes. À l'approche de la saison estivale des feux de forêt, le président du service d'incendie et de secours des Bouches-du-Rhône, Richard Maillet, a critiqué ce matin la décision de l'État de commander de nouveaux canadairs. Selon lui, ces appareils ne seront pas livrés avant 2032, ce qui ne répond pas à l'urgence du risque incendie. Il estime que des solutions françaises comme l'ATR bombardier d'eau, l'A400M d'Airbus adapté à la lutte contre les feux ou encore de nouveaux hydravions en développement auraient dû être privilégiés. Une découverte inquiétante hier à Martigues, le corps d'un homme d'une cinquantaine d'années était retrouvé dans le canal de 40 après le signalement d'un pêcheur. Les marins-pompiers sont intervenus peu avant 10h avant de remettre la victime aux enquêteurs. Une autopsie va être réalisée pour déterminer les circonstances exactes du décès. Les autorités n'écartent pour l'instant aucune hypothèse qu'il s'agisse d'un accident, d'un suicide ou d'un acte criminel. Le ministre de l'Intérieur, Laurent Nunez, qui était en déplacement hier à Nîmes, a annoncé une aide de 620 000 euros de l'État pour la construction du futur poste de police du quartier Pissevin. Autre annonce, l'arrivée de 16 policiers supplémentaires au commissariat de Nîmes dès le 1er septembre. Cette visite a également permis de faire le point sur la lutte contre les trafics de stupéfiants, avec 47 opérations menées dans le quartier depuis le début de l'année. Coup d'arrêt pour le défi Monte Cristo à Marseille. L'organisation a décidé d'annuler l'ensemble des courses prévues ce vendredi en raison des mauvaises conditions météorologiques annoncées en mer. Trois épreuves de nage en eau libre devaient ouvrir la compétition. Le village de l'événement reste néanmoins ouvert au public. Une réunion qui a eu lieu ce matin à Matignon autour de l'affaire Liana. Gérald Darmanin dénonce un dysfonctionnement de chaîne judiciaire. Plusieurs plaintes visaient le principal suspect, notamment pour des faits sexuels sur mineurs. Le ministre de la Justice se dit terrifié par la gestion de ses précédents dossiers et promet des sanctions si nécessaire. Radio Camargue, partenaire officiel du plus grand tournoi de tennis amateur de la région. C'est parti ce soir à partir de 19h pour la 5e édition du CNGT, organisée par le Tennis Club de Châteauneuf-lès-Martigues. Au programme, plus de 500 joueurs pour 30 jours de compétition, mais aussi de nombreuses animations et soirées gratuites ouvertes à tous. Et pour lancer les festivités, place à la soirée d'ouverture avec l'incontournable Jean-Marc Siké au platine, avec les plus grands tubes des années 80, 90 et 2000, pour une soirée placée sous le signe de la fête et de la convivialité. Le CNGT s'impose aujourd'hui comme un événement majeur du sport amateur dans notre région. Un tournoi devenu incontournable, comme nous l'explique son président, Patrice Montet-Allègre.
3: Cette 5e édition, c'est l'aboutissement d'années de travail. C'est symbolique et je pense qu'aujourd'hui on peut parler d'ancrage, de maturité aussi et de longévité. C'est un vrai challenge de coordination. Il faut être méthodique. D'abord, mais on peut compter sur une équipe solide de bénévoles qui se relaient pour assurer les permanences et les différents postes aussi, puisqu'on propose de la restauration sur place, etc. C'est naturel chez nous à Châteauneuf-lès-Martigues, puisqu'on a le club est un club très familial et très convivial. Donc, on a beaucoup de familles qui viennent assister au match et puis qui en même temps profitent aussi de notre terrasse. Sur le plan sportif aussi, on a de très bons joueurs qui viennent participer à nos phases finales avec des joueurs numérotés français.
2: Voilà un événement à vivre avec Radio Camargue. 30 jours de compétition, de spectacles et de passion tennis qui vous attendent. Le coup d'envoi est donné ce soir. On vous attend nombreux. Rendez-vous à la plaine des sports de Châteauneuf-lès-Martigues à partir de 19h pour vivre cet événement incontournable du tennis amateur régional. Retrouvez l'ensemble du programme, des matchs, des animations et des soirées sur radio-camargue.com. Suivez également toute l'actualité du tournoi sur les réseaux sociaux. Bonne journée avec Radio Camargue.
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1: Une très très belle après-midi partout en Camargue et en Provence avec alors, des températures qui ne dépassent pas les 24 degrés. Mais c'est très agréable, attention. Hein, mais bon, ce ne sera pas chaud pour ce week-end parce qu'on aura un tout petit 21 degrés au Sainte-Marie-de-la-Mer, 23 degrés à... du côté d'Istres, pardon, ou de Mouriès, 24 degrés de grand maximum, que ce soit pour aujourd'hui ou pour ce week-end, si vous êtes du côté d'Aramon. Voilà ce que je veux vous dire.
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0: Radio Camargue avec la formation néo-zélandaise Tame Impala. Mais c'est backstage comme chaque début d'après-midi.
1: Backstage.
0: Oui, Mylène Farmer.

0: L'attente est enfin terminée.
1: C'est à qui le tour? C'est le nouveau Mylène Farmer. Notre star est de retour donc avec ce premier extrait d'un nouvel album attendu pour cet automne. Et ce retour était particulièrement attendu justement par ses fans qui espéraient découvrir de nouvelles compositions depuis la sortie de son précédent album studio.
0: 2022.
1: Exactement. Connue pour soigner chaque détail de ses productions, Mylène Farmer pourrait réserver plusieurs surprises avant la sortie officielle de l'album. Et une chose est sûre, avec C'est à qui le tour, l'icône de la chanson française confirme qu'elle reste l'une des artistes finalement les plus influentes et les plus attendues de sa génération. Les prochains mois devraient permettre d'en apprendre davantage sur ce nouvel opus qui s'annonce déjà comme l'un des rendez-vous musicaux incontournables de l'année.
0: C'est rigolo parce que certains fans sont déjà au courant de ce que Mylène Farmer n'a pas encore dit.
1: Voilà, ils sont toujours très forts.
0: T'as raison, les fans de Mylène Farmer sont très très forts.
1: Voilà.
0: Ils sont incollables. On ne doit pas dire de bêtises parce qu'on va être
1: attrapés. Non.
0: Zao et MC Solar, Caroline est de retour comme Caroline. Et puis Kenny Williams avant le journal des sports à 12h30.
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0: Kenny Williams.
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0: Allez, place à l'hebdo comme prévu avec Sandra Michel et Patrice du tennis club de Châteauneuf-les-Martigues pour évoquer bien le plus grand tournoi de tennis amateur de la région. C'est jusqu'au 5 juillet, ça démarre aujourd'hui. Plus de 500 joueurs, dont le patron. Oui, je vous assure, c'est vraiment supporter le patron. Allez, Patrick. Sandra Michel et Patrice, maintenant pour évoquer aussi une très belle soirée avec Jean-Marc Siki, DJ Jean-Marc Siki que je salue au platine. Sandra.
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1: Radio Camargue, aujourd'hui, nous avons le plaisir de recevoir Patrice Montalegre. Patrice Montalegre, bonjour.
2: Oui, bonjour.
1: Alors, vous êtes avec nous pour parler d'un événement sportif important qui approche, hein, puisque vous êtes le directeur du tournoi de l'étang, qui aura lieu à Châteauneuf-des-Martigues à partir de vendredi. Et donc, vous êtes là pour nous parler de ce beau rendez-vous sportif.
2: Oui.
1: Alors, quelques questions concernant ce tournoi. C'est le troisième tournoi amateur français, donc c'est un grand tournoi, c'est un tournoi qui compte.
2: Oui, c'est ça, oui. On est, donc, c'est juste, je reprends, c'est un CNGT. Donc, CNGT, l'acronyme, c'est Circuit National des Grands Tournois de France, dont on fait partie. C'est un circuit fédéral. Et aujourd'hui, la dotation que nous mettons pour ce tournoi correspond, si vous voulez, on est troisième sur le rang national. C'est la troisième plus belle dotation française pour la catégorie homme, masculin.
1: Et Radio Camargue est partenaire donc de ce tournoi de l'étang de Châteauneuf. Alors ça commence vendredi, c'est la cinquième édition. Que représente cette cinquième édition pour vous ?
2: Alors cette cinquième édition, c'est l'aboutissement d'années de travail. C'est un projet que nous portons, donc vous venez de le dire, depuis une demi-décennie, donc c'est symbolique, et je pense que aujourd'hui on peut parler d'ancrage, de maturité aussi et de longévité.
1: Alors comment on organise un tournoi ? Il y a 500 joueurs, je crois. C'est sur un mois, c'est sur 30 jours.
2: C'est ça.
1: C'est beaucoup de boulot.
2: Oui, c'est beaucoup de travail. C'est un vrai challenge de coordination. Il faut être méthodique. D'abord, on peut compter sur une équipe solide de bénévoles qui se relaient pour assurer des permanences et les différents postes aussi, puisqu'on propose de la restauration sur place, etc. On a également dans l'équipe, qui est la charnière vraiment centrale de cette organisation, notre juge arbitre, Julien, que je salue au passage, qui réalise un travail formidable. Et j'ai également aussi dans mon équipe deux personnes sur qui je m'appuie énormément, qui sont Fred et Teddy sur la partie logistique et coordination.
1: Je crois qu'il y a de nombreux bénévoles aussi qui aident à l'organisation. Il y en a combien à peu près pour cet événement ?
2: On a une grosse équipe, on a 35 bénévoles à peu près.
1: Il y a des nouveautés, je crois, cette année. Quelles sont les nouveautés que vous pouvez nous signaler pour cette cinquième édition ?
2: Cette année, les nouveautés, nous on a voulu un petit peu axer cette cinquième édition sur l'animation. Donc on va proposer beaucoup plus d'animation, de soirées événementielles que les précédentes éditions avec des concerts live, hein, et on va également profiter de l'embellie de la Coupe du Monde. On va diffuser les matchs de l'équipe de France sur écran géant.
1: Alors déjà rien que pour vendredi, hein, c'est la soirée d'ouverture, et il y a une soirée un peu années 80 là, pour se mettre dans l'ambiance.
2: Oui, c'est ça.
1: Voilà, après il y a des soirées chicken food, Thai food, une soirée cubaine, une soirée camargaise. Et il y a aussi du football, hein, vous l'avez dit, avec le 16 juin le match France-Sénégal, le 22 juin France-Irak, et aussi la diffusion du quart de finale si la France y arrive.
2: Oui. Effectivement, on pourra diffuser les huitièmes de finale sans problème, avec grand plaisir.
1: Bon, alors ce tournoi de l'étang, tournoi de tennis donc, est devenu incontournable dans la région. Comment est-ce que vous expliquez ça ?
2: Je crois que finalement c'est naturel chez nous à Châteauneuf-les-Martigues, puisqu'on a le club est un club très très familial et très convivial. Donc on a beaucoup de familles qui viennent assister au match et puis qui en même temps profitent aussi de notre terrasse. Sur le plan sportif aussi, on a de très bons joueurs qui viennent participer à nos phases finales avec des joueurs numérotés français, qui pour certains évoluent aussi en parallèle sur le circuit professionnel. Donc je pense que tout ça conjugué fait que aujourd'hui c'est devenu vraiment un incontournable, je dirais, de notre région.
1: Mais et côté spectateur, comment ça se passe ?
2: Alors, côté spectateur, nous, on a des tribunes, on est en accès libre.
1: D'accord.
2: Bien évidemment, n'importe qui peut venir regarder et profiter de l'ambiance de l'événement.
1: Et rester pour les soirées aussi ?
2: Et rester pour les soirées aussi également, bien sûr. Alors, nous, on conseille de réserver, puisqu'on commence à être victime un petit peu de notre succès. Et dernière année, on se voit refuser du monde parce que les gens n'ont pas pensé à réserver, mais on le conseille fortement.
1: Où est-ce qu'on peut réserver d'ailleurs ?
2: Alors, pour réserver, vous avez un numéro de téléphone que je n'ai plus en tête parce que ce n'est pas le mien. Mais on a un numéro de téléphone qu'on peut retrouver sur nos réseaux sociaux. La page CCNGT Châteauneuf et Martigues, le tournoi de l'étang. Donc, on peut nous retrouver sur Facebook et sur Instagram. Et après, ben, je vais vous laisser le dire, du coup.
1: Alors, c'est le 06 23 93 86 25. Voilà, pour réserver votre soirée pour le tournoi de l'étang à Châteauneuf et Martigues. Patrice Montel, quand vous êtes le directeur du tournoi, cette année, vous avez un participant pas comme les autres. C'est Patrick, le directeur de Radio Camargue, qui participe donc à ce tournoi. Est-ce que vous avez un petit pronostic concernant sa performance?
2: Écoutez, nous, on va tout faire pour le pousser. Mm-hmm. Je l'ai déjà prévenu qu'il y avait une grosse ambiance, notamment quand il y avait les Châteauneuvais qui jouaient à domicile. Bon, Patrick est au club maintenant depuis un petit peu plus d'un an. Mm-hmm. Donc, je pense qu'il va être surpris. De l'ambiance, un peu de coupe des vis qu'il va y avoir, on va le pousser et ouais, moi je pense qu'il va passer, hein, il va passer un ou deux tours. Deux tours, je dirais.
1: D'accord, bon, on espère qu'il y aura peut-être même plus, on sait jamais.
2: Mais bien sûr.
1: Patrice Montalegre, est-ce que vous souhaitez rajouter quelque chose?
2: Je me languis que cette édition débute. J'en profite une fois de plus pour remercier tous les partenaires privés ou institutionnels et également de remercier Radio Camargue qui nous permet d'avoir notre envergure médiatique.
1: Mm-hmm. Oui, parce que Radio Camargue est partenaire de ce tournoi.
2: Oui, je vous remercie beaucoup. Nous, on espère bien évidemment pérenniser ce tournoi encore des années et pourquoi pas un jour pouvoir présenter une édition féminine, c'est-à-dire une CNGT femme en parallèle. Aujourd'hui, on a une catégorie femme dans le tournoi, mais c'est hors catégorie. On espère pouvoir labelliser ce tournoi féminin en CNGT dans les années à venir.
1: Écoutez, c'est ce qu'on vous souhaite. Le tournoi de l'étang, donc, 5e édition, ça commence ce vendredi à Châteauneuf et les Martigues. Patrice Montalegre, merci beaucoup et à très bientôt sur Radio Camargue.
2: Merci à vous, à bientôt.

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0: Elle est vraiment magique cette chanson, remise quelque part aussi au goût du jour avec le biopic donc de Michael Jackson. Et à cette occasion, cette chanson de l'album Thriller n'avait pas de clip. Et bien ça y est, c'est réparé puisque les ayants droit de Michael Jackson ont dit oui, il y a un clip qui tourne en ce moment avec de belles séquences, donc du bas tour de Michael. Voilà, pour la pause comme ça entre midi et deux, vous pouvez aller voir tout ça. On vous laisse le clip d'ailleurs sur le compte Facebook si vous le souhaitez. Les 4 sailles un petit peu avant 13h, avant de retrouver donc Alexandra pour notre après-midi très ensoleillé. Ce ne sont pas des températures de folie hein, pour info, mais ça mérite quand même quelques barbecues. Je vous embrasse bien fort, passez une très bonne journée, un bon week-end et on vous dit à lundi avec Camille dès 9h. Des bisous les amis.
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1: Bienvenue, vous écoutez Radio Camargue. Bon vendredi après-midi, il est 13h. On s'informe avec Théo Mollet. Juste après, il y aura Jennifer Lopez ou encore Rihanna pour Man Down. 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
2: 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Bonjour à tous. À la une de l'actualité, dans l'affaire de la disparition de Liana, le ministre de la Justice, Gérald Darmanin, convoque tous les procureurs généraux à une réunion de travail prévue lundi matin à 8h30 au ministère pour examiner les possibles dysfonctionnements mis en lumière par le dossier. Le président Emmanuel Macron a d'ailleurs réagi ce midi sur les révélations concernant plusieurs plaintes visant l'homme mis en cause qui n'auraient pas été correctement prises en compte.
3: Il est clair qu'il y a un dysfonctionnement et que nous ne pouvons pas ne pas voir que des failles se sont révélées. Il faut maintenant les clarifier. Ce que le gouvernement va faire, c'est de se mettre en situation avec des enquêtes très rapides, et j'ai demandé qu'elles soient le plus rapides possible, et bien de pouvoir clarifier aussi les responsabilités qui sont à l'œuvre. On ne peut pas accepter ce qui s'est passé. On ne peut pas regarder en face sa famille et lui dire que tout s'est bien passé. C'est faux. Donc comme vous, je suis choqué par ce qui s'est passé et par ce qu'on entend. Maintenant, on doit les clarifier, voir quelles sont les responsabilités collectives, systémiques, et les responsabilités éventuellement individuelles, et prendre toutes les mesures requises. Mais on ne lâchera pas.
2: Voilà Emmanuel Macron qui est en déplacement au Monténégro. Pas de pénurie d'essence attendue cet été en France, c'est l'assurance donnée par le ministre des Transports Philippe Tabarot, qui se veut ferme malgré les inquiétudes liées au contexte international et aux tensions au Moyen-Orient. Le gouvernement affirme que les stocks et les circuits d'approvisionnement en carburant et en kérosène sont sous contrôle pour la période estivale. Le gouvernement dévoile son plan santé au travail 2026-2030. Objectif affiché, renforcer la prévention en entreprise et réduire les accidents professionnels, encore très nombreux chaque année. Le plan cible particulièrement les jeunes travailleurs plus exposés aux accidents lors de leur début en entreprise, avec des dispositifs d'intégration et de formation renforcés. Sophie Binet reconduite à la tête de la CGT pour 3 ans. La direction du syndicat a confirmé sa réélection sans surprise. Elle était la seule candidate en lice. La dirigeante syndicale affirme vouloir peser dans le débat électoral à venir avec une ligne clairement engagée contre l'extrême droite et pour les revendications sociales. Le président américain Donald Trump annonce un plan massif de 700 millions de dollars pour relancer la production de charbon aux États-Unis. Le programme prévoit la modernisation de 13 centrales, la construction de nouvelles unités et un terminal d'exportation de charbon, une première depuis plusieurs années. Les ONG dénoncent un recul majeur, estimant que ce choix va à l'encontre des objectifs climatiques et de la transition vers les énergies renouvelables. Et puis du sport automobile ce week-end avec le Grand Prix de Monaco qui débute ce vendredi avec les essais libres aujourd'hui. Les pilotes sont en pleine phase de réglage avant les qualifications de demain pour déterminer la grille de la course de dimanche. Fin de ce flash, excellent après-midi à tous.
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0: Radio Camargue, c'était Whitney Houston et Faith Evans.
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0: Salut tout le monde, j'espère que vous allez bien. Je vous rapproche tout doucement du week-end, hein, puisque je vous accompagne jusqu'à 16h. C'est reparti pour quelques heures de bonheur, info, insos, people, bon plan, cadeau. 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Côté musique, eh bien, ça reprend dans quelques secondes pour 30 minutes non-stop. Hein. Il y aura Léona Lewis, Jérémy Frérot, encore Bruno Mars pour I Just Might. Sur Radio Camargue, ne bougez pas.
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0: excellent après-midi, c'était Taylor Swift.
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0: 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Pour atteindre 14h, il y aura Mickey, ça pique un peu quand même, et puis Ménélique.

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1: Il est 14h et vous passez l'après-midi avec Radio Camargue. Côté musique, il y aura Katy Perry accompagnée de Snoop Dogg, mais également Maroon 5, She Will Be Loved, après les infos de Théo Mollet. 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
2: 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Bonjour à tous. À la une de l'actualité, dans l'affaire de la disparition de Liana, le ministre de la Justice, Gérald Darmanin, convoque tous les procureurs généraux à une réunion de travail prévue lundi matin à 8h30 au ministère pour examiner les possibles dysfonctionnements mis en lumière par le dossier. Le président Emmanuel Macron a d'ailleurs réagi ce midi sur les révélations concernant plusieurs plaintes visant l'homme mis en cause qui n'auraient pas été correctement prises en compte.
3: Il est clair qu'il y a un dysfonctionnement et que nous ne pouvons pas ne pas voir que des failles se sont révélées. Il faut maintenant les clarifier. Ce que le gouvernement va faire, c'est de se mettre en situation avec des enquêtes très rapides, et j'ai demandé qu'elles soient le plus rapides possible, et bien de pouvoir clarifier aussi les responsabilités qui sont à l'œuvre. On ne peut pas accepter ce qui s'est passé. On ne peut pas regarder en face sa famille et lui dire que tout s'est bien passé. C'est faux. Donc comme vous, je suis choqué par ce qui s'est passé et par ce qu'on entend. Maintenant, on doit les clarifier, voir quelles sont les responsabilités collectives, systémiques, et les responsabilités éventuellement individuelles, et prendre toutes les mesures requises. Mais on ne lâchera pas.
2: Voilà Emmanuel Macron qui est en déplacement au Monténégro. Pas de pénurie d'essence attendue cet été en France, c'est l'assurance donnée par le ministre des Transports Philippe Tabarot, qui se veut ferme malgré les inquiétudes liées au contexte international et aux tensions au Moyen-Orient. Le gouvernement affirme que les stocks et les circuits d'approvisionnement en carburant et en kérosène sont sous contrôle pour la période estivale. Le gouvernement dévoile son plan santé au travail 2026-2030. Objectif affiché, renforcer la prévention en entreprise et réduire les accidents professionnels, encore très nombreux chaque année. Le plan cible particulièrement les jeunes travailleurs plus exposés aux accidents lors de leur début en entreprise, avec des dispositifs d'intégration et de formation renforcés. Sophie Binet, reconduite à la tête de la CGT pour 3 ans. La direction du syndicat a confirmé sa réélection sans surprise. Elle était la seule candidate en lice. La dirigeante syndicale affirme vouloir peser dans le débat électoral à venir avec une ligne clairement engagée contre l'extrême droite et pour les revendications sociales. Le président américain Donald Trump annonce un plan massif de 700 millions de dollars pour relancer la production de charbon aux États-Unis. Le programme prévoit la modernisation de 13 centrales, la construction de nouvelles unités et un terminal d'exportation de charbon, une première depuis plusieurs années. Les ONG dénoncent un recul majeur, estimant que ce choix va à l'encontre des objectifs climatiques et de la transition vers les énergies renouvelables. Et puis du sport automobile ce week-end avec le Grand Prix de Monaco qui débute ce vendredi avec les essais libres aujourd'hui. Les pilotes sont en pleine phase de réglage avant les qualifications de demain pour déterminer la grille de la course de dimanche. Fin de ce flash, excellent après-midi à tous.
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0: 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Bienvenue, c'était Gwen Stéphanie.
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0: 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Ça fait du bien, c'est ce qui arrive hein, pendant 30 minutes non-stop, 30 minutes de musique avec Bébé Rexha et Faceless, Dauchi, Anxiety, mais également Enrique Iglesias. Ne bougez pas.
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0: 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Et vous avez bien raison de rester là, parce que la musique continue avec Elena, Mauvais Garçon, il y aura aussi Sia et Sean Paul. Bel après-midi à tous.
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1: 15h, merci beaucoup d'avoir choisi Radio Camargue. On va retrouver Alex Warren ou encore le Havana de Camila Cabello juste après les infos présentées par Virginie Quiénon. 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
2: 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Bonjour à tous, à la une de l'actualité, l'émotion et la colère montent après la découverte d'un corps dans le Gers. Des analyses sont en cours pour déterminer s'il s'agit de Liana, portée disparue depuis le 29 mai. Le gouvernement reconnaît désormais de graves failles dans le suivi judiciaire du principal suspect. Il était déjà visé par plusieurs plaintes pour violences sexuelles sur mineurs. Le ministère de la Santé confirme que 22 Français potentiellement exposés à l'antivirus pourront quitter l'isolement hospitalier ce samedi. Ces personnes avaient voyagé dans le même avion qu'une passagère néerlandaise contaminée décédée en avril après une croisière à bord du navire Ondus. 4 autres Français présents sur le bateau devront en revanche rester isolés jusqu'au 21 juin. Une seule Française a été testée positive, elle est toujours hospitalisée en réanimation à Paris. Le gouvernement dévoile son nouveau plan santé au travail pour la période 2026-2030. L'idée, c'est de renforcer la prévention des accidents et de mieux prendre en compte les risques liés au travail. Alex Gauthier.
3: Oui, parce qu'en 2024, 824 accidents mortels ont été recensés en France. Le ministre du Travail veut notamment cibler les jeunes et les nouveaux arrivants dans les entreprises considérées comme les plus exposés. Plus de la moitié des décès au travail des moins de 25 ans surviennent durant leur première année d'activité. Le plan prévoit des procédures d'intégration renforcée et davantage de sensibilisation à la sécurité, haute priorité, la santé mentale au travail. Le gouvernement souhaite former les salariés au secourisme en santé mentale pour mieux repérer les signaux d'alerte. Le texte prévoit aussi une meilleure prise en compte de la santé des femmes avec des équipements adaptés et un renforcement de la prévention des violences sexistes et sexuelles.
2: Merci Alex. Le plan veut intégrer les nouveaux risques liés à l'intelligence artificielle et aux fortes chaleurs provoquées par le dérèglement climatique. Sophie Binet reste à la tête de la CGT. Seule candidate en lice, elle a été réélue ce vendredi à l'issue du congrès du syndicat à Tours. Le syndicat a aussi adopté un cadre renforcé de lutte contre les violences sexistes et sexuelles. Un drone maritime a explosé ce matin dans le port civil de Constanța, en Roumanie, sans faire de victimes. Selon le ministère roumain de la Défense, l'engin était du type utilisé lors de la guerre en Ukraine. Une enquête est ouverte pour déterminer l'origine exacte du drone. Enfin en tennis, la Française Xenia Château s'est qualifiée pour la finale du tournoi de tennis fauteuil de Roland-Garros. À seulement 20 ans, la numéro 8 mondiale devient la première Française à atteindre la finale du tournoi féminin fauteuil à Paris. Voilà pour l'actualité, excellent après-midi à tous.
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0: Et demain, le quartier des Échoppes à Istres va vibrer au rythme de la fête des quartiers. Une journée remplie d'énergie, de rire et de découverte, avec le château gonflable Aquafun pour s'éclater en famille, un plateau radio en direct, une human librairie riche en échanges, des ateliers pour tous les goûts entre tatouage, calligraphie, création manuelle et activités artistiques. Il y aura aussi un espace petite enfance. Côté sport, il y aura du basket, de la boxe, du handball, du krav maga, du parcours, du tennis, de l'escrime, du tennis de table, de l'athlétisme, de la pétanque et du kickboxing, rien que ça. Et pour finir en beauté, place au rire et à l'ambiance avec le stand-up de Malik Fares et Sarah Jatombo, suivi d'un DJ set explosif avec DJ Navarro. Une fête conviviale, festive et ouverte à tous à ne pas manquer demain. Toutes les infos concernant nos idées sorties se trouvent sur radio-camargue.com. 30 minutes de musique non-stop, vous ne rêvez pas, ça arrive tout de suite avec Daft Punk, Ozier, encore Oria et sa soirée mondaine. Restez là. Ce n'est pas la vraie vie qu'on a pendant ces soirs.

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0: Radio Camargue, c'était Amel Bent.
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0: 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À suivre les 3 de l'après-midi sur Radio Camargue, Guillaume, Jérôme et Émilie. Et puis je vous quitte en musique. Hein. Avec Charlotte Cardin, tant pis pour elle, il y aura aussi Beyoncé. Hein. Passez une très belle journée. Et puis avec un peu d'avance, un excellent week-end. Rendez-vous lundi 13h, salut.
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1: Bon après-midi à toutes et tous et merci d'avoir choisi Radio Camargue. Il est 16h, dans un instant, Clean Bandit, Sean Paul, il y aura Vanessa Carlton également et l'info régionale qui vous est présentée par Virginie Quiénon, maintenant sur Radio Camargue. 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
2: 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Bonjour Guillaume, bonjour à tous. L'info en Camargue et dans la région. Le procès de François Bernardini, ex-maire d'Istres, se poursuit à Paris. Des navettes spéciales circulent à Nîmes en ce moment. Enfin, Radio Camargue est partenaire du plus grand tournoi de tennis amateur de la région. On en parle à la fin de ce flash. Avant ça, un coup d'œil sur le temps. En cette fin de journée en Camargue, une alternance entre nuages et éclaircies avec des rafales de vent de 45 à 60 km/h. Les températures, 22 degrés au Saintes et à Salon, 23 à Istres et 24 à Nîmes. Mais tout d'abord à la une de l'actualité, nouvelle fusillade à Marseille. Un homme de 30 ans a été gravement blessé par balle cette nuit dans le 3e arrondissement. Les faits se sont produits vers 2h du matin près d'un point de deal. Une enquête est ouverte pour tentative d'homicide volontaire. Le procès de François Bernardini se poursuit à Paris. L'ancien maire d'Istres est jugé notamment pour favoritisme et prise illégale d'intérêt dans l'attribution de marchés publics. Le tribunal s'interroge aussi sur l'absence de véritables procédures internes pour encadrer les marchés publics à Istres. À l'occasion du festival This is not a love song ce week-end à Paloma, des navettes spéciales sont mises en place par Nîmes Métropole et le réseau Tango. Elles circuleront entre minuit et 2h30 du matin. Objectif, permettre aux festivaliers de rentrer en toute sécurité après les concerts. 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Le CNGT s'impose aujourd'hui comme un événement majeur du sport amateur dans notre région. Un tournoi devenu incontournable, comme nous l'explique son président, Patrick.
3: Cette 5e édition, c'est l'aboutissement d'années de travail. C'est symbolique et je pense qu'aujourd'hui on peut parler d'ancrage, de maturité aussi et de longévité. C'est un vrai challenge de coordination. Il faut être méthodique. D'abord, on peut compter sur une équipe solide de bénévoles qui se relaient pour assurer les permanences et les différents postes aussi, puisqu'on propose de la restauration sur place, etc. C'est naturel chez nous à Châteauneuf-lès-Martigues puisqu'on a le club est un club très familial et très convivial, donc on a beaucoup de familles qui viennent assister au match et puis qui en même temps profitent aussi de notre terrasse. Sur le plan sportif aussi, on a de très bons joueurs qui viennent participer à nos phases finales avec des joueurs numérotés français.
2: 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Voilà pour l'actualité. Bonne fin de journée à tous avec Radio Camargue.
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1: La météo sur Radio Camargue, il fera beau demain sur la Camargue avec un ciel qui sera très ensoleillé malgré la présence de quelques petits nuages récalcitrants. Les températures demain matin, 20 degrés à Aramon, on aura 21 à Istres et 22 à Arles et à Fourques. Et l'après-midi, ça devrait aller de 22 à 26 degrés maximum. On écoute Vanessa Carlton et A Thousand Miles en classique Radio Camargue.
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0: et bienvenue, on est très heureux de vous retrouver, on espère que vous allez bien. Vendredi, normalement on a le sourire, hein. Il y a le week-end qui approche, franchement ça fait plaisir. Il y a Emily qui est là, bonjour Emily.
1: Salut les garçons, bonjour tout le monde.
0: Bonjour Jérôme.
2: Bonjour, je ne suis pas riche.
0: Oui, parce qu'on le savait déjà Jérôme.
1: Enfin, ça... Oui,
2: non, mais j'ai la confirmation.
0: Alors pourquoi tu n'es pas riche Jérôme, qu'est-ce qui se passe?
2: Il y a eu un rapport de l'Observatoire des inégalités.
0: Ah oui, et alors?
2: Et alors pour être riche, il faut gagner 4292 euros net par mois seul.
1: Ah, je ne suis pas riche non plus.
0: Je suis pas riche non plus a priori, hein, très bien.
2: Mais alors vraiment, vraiment pas riche.
0: Ah ouais, non, là c'est non on n'est pas sur. Tu viens de nous flinguer le moral, c'est bien, c'est super.
1: Voilà. On le savait, hein.
0: Voilà.
2: J'espère que le patron écoute quand même parce qu'on aimerait être riche.
0: Ah vraiment. Oui. Même riche de 1 euro, tu vois, d'être riche.
2: Oui, parce que avoir 1 euro, du coup, on est super pauvre.
0: Non, bah non, il faut qu'il y réfléchisse vraiment parce que 4200 et des brouettes, c'est beaucoup, hein.
2: Ouais, ça fait environ 4300 euros net.
0: On trouvera de quoi le dépenser, hein. Y a pas de souci de ce côté-là.
2: Oui, déjà, ça te permettrait de payer des cafés déjà.
0: Allez, super.
1: Je sais même pas s'il le ferait.
0: Excuse-moi, avec 4200 balles, on achèterait une machine à grains et puis basta, on n'en parle plus, tu vois.
1: Non,
2: ça coule partout, c'est une connerie, là.
0: Bon, tu vois, tu veux pas que je te paye le café. Moi, j'essaie de trouver des solutions, ça te va jamais.
2: Non, je veux que tu dépenses de l'argent. J'ai besoin de le voir sortir de ton portefeuille.
0: Ah, mais je peux le sortir et le remettre juste après. Y a pas de souci, ça, je sais faire. Vraiment, je sais faire.
2: C'est fou, ça, cette radasse.
0: Allez, dans quelques instants, sur Radio Camargue, on va retrouver Jennifer Lopez. Ça fait partie des sons qu'on aime bien en ce moment, Save Me Tonight. Elle sera là sur Radio Camargue pour vous accompagner cet après-midi. À tout de suite.
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0: revenir sur Radio Camargue avec J'ai cherché.
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0: Allez, le sujet fil rouge aujourd'hui, c'est un truc que vous n'aimiez pas petit. Et maintenant que vous avez grandi, que vous êtes adulte maintenant, bah vous adorez ça. Voilà. Alors c'est surtout certainement un truc de nourriture essentiellement, hein, peut-être. Hein, mais il peut y avoir aussi des activités que vous n'aimiez pas petit et puis maintenant vous aimez bien. Quoi, tu vois. Il y a des trucs qui vous viennent en tête. On commence avec toi, Emily. T'as des trucs qui ont l'air d'arriver là.
2: Nourriture, moi, c'était les tomates. Je détestais les tomates, vraiment. Et aujourd'hui, j'adore ça, quoi.
0: Tomate mozza, pareil. Moi, quand j'étais petit, je touchais même pas avec un bâton, alors que maintenant, c'est vraiment mon régal, quoi. Vraiment.
3: Mais c'est vrai que la mozza, elle est pas appétissante quand tu la regardes.
0: Bah, je sais pas. Non, maintenant, je la trouve très appétissante. Aucun souci.
2: Oui.
0: Vraiment.
2: Hein.
0: Non, c'est vraiment un truc de gamin où tu te disais, ah non, ça a l'air pas fou, ça, tout ça. Et, ouais. Jérôme, il y a un truc, est-ce qui te vient en tête ou pas, toi?
3: Les huîtres.
2: Bah oui, mais quand t'es petit, les huîtres, c'est évident, non?
3: En plus, petit, mes parents, ils mangeaient des laiteuses. Alors, je veux dire, si vraiment t'as envie de passer à côté d'un truc, c'est... Et en fait, aujourd'hui, j'aime bien, mais les fines,
0: qui ressemblent
3: à ce qui sort du nez quand t'as un gros rhume, quoi.
0: J'ai toujours pas passé le cap des huîtres, vraiment, ça me...
2: Moi, je peux manger les huîtres, mais que si à la sauce échalote que fait mon papa et d'autres restaurateurs.
3: Ah non, moi, c'est citron, Citron, échalote, non. Citron, c'est très, très bon.
0: Je devrais essayer. Je passe mon tour sur les deux, vraiment, ça ne...
2: T'as déjà goûté au moins?
0: Ouais, oui, mais j'apprécie. En fait, quand j'étais plus jeune, on me faisait goûter les couvercles, tu sais, de l'huître où il y a moins de trucs, tu voyais juste
3: le petit capuchon. Le chapeau.
0: Je prenais pas un plaisir plus grand que ça, tu vois, vraiment. Je trouvais pas ça exceptionnel.
2: Mais parce que t'as pas essayé avec la sauce, il faut qu'il y ait une sauce avec.
0: Non, je pense que je vais passer mon tour.
3: Et c'est les glaces aux huîtres.
0: Mais il y en a qui font, mais ça doit être atroce. On attend vos messages. Vous n'aimiez pas ça petit, mais maintenant vous adorez ça. De quoi est-ce qu'on parle? 44 88 50 40. Vous envoyez vos SMS dès maintenant. Dans quelques minutes, on parlera cadeau sur Radio Camargue. Et avant ça, c'est Britney Spears avec You Drive Me Crazy. Bon après-midi.

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1: 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Dans un instant, il y aura le Star Flash. Émilie, on va parler de quoi dans le Star Flash aujourd'hui?
2: On va revenir un petit peu sur les concerts d'Aya Nakamura au Stade de France le week-end dernier. Et puis surtout, on a une prof de la Starac qui s'en va et je vais vous dire de qui il s'agit.
1: Vous restez bien avec nous, ce sera dans un instant. Mais d'abord, c'est Angèle avec Oui ou Non sur Radio Camargue.

0: Bruno Mars sur Radio Camargue avec Risk It All, bienvenue.
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0: Le Star Flash, l'actu people, média, télé, comme tous les jours, on fait le point complet avec Émilie. On commence avec quoi, Émilie, aujourd'hui ?
2: On commence avec Aya Nakamura. Vous le savez, le week-end dernier, elle a enflammé le Stade de France pour 3 concerts qui ont réuni en tout 220 000 personnes, je crois. Oui. Mais sachez que si vous n'avez pas eu la chance d'y assister, son concert sera bientôt disponible sur la plateforme de France Télévisions. Voilà.
3: C'est une bonne nouvelle.
4: Je m'attendais pas à France Télé.
0: Moi, je m'attendais à une plateforme un peu plus connue, mais très bien. Enfin, plus grosse, quoi.
4: Ouais, genre Netflix, Prime, Amazon.
0: Très bien. Deuxième info, Émilie.
2: Côté Starac, on apprend que Marlène Schaaf, prof d'expression scénique depuis 2 ans, ne reviendra pas la prochaine saison. Elle veut se consacrer à ses projets, notamment son spectacle qui s'appelle A Queen Is Born. Voilà, et visiblement, Lucie Bernardoni, j'en étais sûre, non plus ne devrait pas revenir en septembre, mais ça, c'est pas encore confirmé, affaire à suivre. Voilà.
0: Ok, et la dernière info.
2: Taylor Swift a fait une grande annonce. Elle a composé et interprété une chanson inédite qu'on retrouvera dans le dessin animé Toy Story 5 qui sort au ciné là le 17 juin prochain.
0: Merci beaucoup, Émilie. Dans quelques instants, on va jouer. Vous pourrez jouer en même temps que nous, mais surtout, on écoute vos tubes préférés sur Radio Camargue avec du soleil maintenant, Magic System et Premier Gaou.

0: Radio Camargue avec Magic System, c'était Premier Gaou. Bon après-midi.
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0: Oh. C'est le retour du jeu de l'école pour votre plus grand plaisir, mesdames, messieurs. Nous allons tester vos connaissances de l'école primaire jusqu'à l'école, jusqu'au collège, fin collège, troisième, tout ça.
2: Ah, c'est dur déjà le collège.
0: On va voir si vous avez retenu vos leçons, voilà, tout simplement.
3: Bien sûr. Bonjour, monsieur le professeur.
0: Ah, il est là, mon chouchou. Comment il va, celui-ci?
3: Vous êtes, mais vous rajeunissez à chaque fois que je vous croise en classe.
0: Hein. Ah là là, vous mériterez un bon point en fin de cours aujourd'hui.
3: Et quel sportif, ça se voit directement à votre corps.
0: Ah, j'apprécie que vous ayez remarqué que, effectivement,
4: et monsieur le professeur, vous ne vous rendez pas compte quand les élèves mentent?
0: Voilà, voilà, la mauvaise langue, la cancre qui se fait remarquer encore une fois.
4: Bah non, parce que vous le dites vous-même que vous n'êtes pas sportif.
0: Et très
4: là,
0: bien,
4: vous dites, quel corps de sportif.
0: Nous allons commencer avec mon chouchou. Écoutez bien, mon chouchou. Quel célèbre navigateur génois naviguant pour la couronne d'Espagne a traversé l'océan Atlantique et accosté en Amérique en 1492, pensant pourtant avoir atteint les Indes?
3: Colomb.
0: Oui, absolument.
4: Mais c'est facile.
0: Un point pour le chouchou.
4: C'était facile, ça.
0: On va voir si c'est si facile pour vous. Deuxième question.
4: Bah non, évidemment. Moi, tu me choisis pas les bonnes questions.
0: Hein. Géographie, quel est le nom de la plus grande île du monde, territoire autonome rattaché au Danemark, situé dans les océans Arctique et Atlantique?
4: Mais je sais pas.
0: On en a beaucoup parlé dans l'actualité de ces derniers mois.
4: Ah ouais?
0: Oui.
4: Je sais pas.
0: C'était le Groenland, malheureusement.
4: Oh, bah oui,
0: Donald Trump.
2: Non, mais c'était facile.
4: Non, c'était pas facile. Hein.
0: Jérôme, le petit chouchou, là.
3: Oui.
0: À quel temps de l'indicatif est conjugué le verbe dans la phrase « Nous finissions nos devoirs quand le téléphone a sonné »
2: Bah bien sûr que c'est...
0: Tout l'inverse de vous, hein.
2: Le je ne sais pas de l'indicatif, bien sûr.
0: Non, c'était l'imparfait.
2: Bon. Je suis nul en temps, vraiment.
0: Ouais, moi aussi, j'aurais pas trouvé. Émilie, c'est le moment de vous rattraper, peut-être d'avoir une égalité.
4: Oh, j'aime pas ce jeu.
0: Question science SVT, quel pigment végétal présent dans les chloroplastes des plantes vertes?
4: Non, mais arrête, enfin. Mais qui répond à ça?
0: Capte la lumière pour réaliser la photosynthèse. Voilà.
4: Allez, ouais, c'est ça. Mais je réponds même pas. Ça me saoule. Voilà.
0: C'était la chlorophylle.
3: La chlorophylle.
0: Bravo, Jérôme. Oh là là. Eh ben, écoutez, oui, Jérôme a encore gagné ce jeu.
4: C'est toujours plus dur. C'était des questions de quelle classe, ça? De quel niveau?
0: Ça, c'était niveau 4e.
4: Ouais, c'est ça.
3: Bah, la chlorophylle, je l'avais pour oublier.
0: Je suis comme la chlorophylle, franchement, c'est connu quand même. Bravo, Jérôme.
3: Je vois que la méchanceté ne paie pas.
0: Ouais, je peux plus la mettre plus loin là. Si je la mets plus loin, je la change de classe. Et malheureusement,
4: franchement, j'ai envie de changer de classe. J'ai envie de changer de prof.
0: C'est redoublement vers le bas. Hein. C'est même pas on refait la même classe.
3: C'est arrivé à un de mes potes ça une fois.
4: Il a mis une mauvaise humeur.
0: Tu veux redoubler vers le bas?
3: J'ai un pote. Alors attends, c'était au lycée. Il était en première et ils l'ont fait revenir en seconde.
4: Ah bon? Non, mais c'est pas possible.
3: Jamais.
4: Quand t'as passé une classe, tu peux pas.
3: Si, en fait, il était tellement nul. C'est ses parents qui l'avaient fait passer en fait. Et en fait, le lycée a dit no bueno et il est revenu en arrière.
0: Ça doit être dur à digérer quand même ça. Dans un instant sur Radio Camargue, le retour de l'actu. Et puis avant ça, il y aura Shakira. Ça permet de passer une bonne fin de journée. Shakira et Zou dans quelques instants sur Radio Camargue. À tout de suite.
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1: Merci d'écouter Radio Camargue et bienvenue à vous. Dans quelques minutes, Matt Pokora quand même, il y aura Calvin Harris et Dua Lipa. Et juste avant, on va retrouver l'info régionale qui vous est présentée par Virginie Quiénon sur Radio Camargue. Il est 17h. 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
2: 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Bonjour Guillaume, bonjour à tous. L'info en Camargue et dans la région. Le procès de François Bernardini, ex-maire d'Istres, se poursuit à Paris. Des navettes spéciales circulent à Nîmes en ce moment. Enfin, Radio Camargue est partenaire du plus grand tournoi de tennis amateur de la région. On en parle à la fin de ce flash. Avant ça, un coup d'œil sur le temps. En cette fin de journée en Camargue, une alternance entre nuages et éclaircies avec des rafales de vent de 45 à 60 km/h. Les températures, 22 degrés au Sainte et à Salon, 23 à Istres et 24 à Nîmes. Mais tout d'abord, à la une de l'actualité, nouvelle fusillade à Marseille. Un homme de 30 ans a été gravement blessé par balle cette nuit dans le 3e arrondissement. Les faits se sont produits vers 2h du matin près d'un point de deal. Une enquête est ouverte pour tentative d'homicide volontaire. Le procès de François Bernardini se poursuit à Paris. L'ancien maire d'Istres est jugé notamment pour favoritisme et prise illégale d'intérêt dans l'attribution de marchés publics. Le tribunal s'interroge aussi sur l'absence de véritables procédures internes pour encadrer les marchés publics à Istres. À l'occasion du festival This is not a love song ce week-end à Paloma, des navettes spéciales sont mises en place par Nîmes Métropole et le réseau Tango. Elles circuleront entre minuit et 2h30 du matin. Objectif, permettre aux festivaliers de rentrer en toute sécurité après les concerts. 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Le CNGT s'impose aujourd'hui comme un événement majeur du sport amateur dans notre région. Un tournoi devenu incontournable, comme nous l'explique son président, Patrick.
3: Cette 5e édition, c'est l'aboutissement d'années de travail. C'est symbolique et je pense qu'aujourd'hui on peut parler d'ancrage, de maturité aussi et de longévité. C'est un vrai challenge de coordination. Il faut être méthodique. D'abord, on peut compter sur une équipe solide de bénévoles qui se relaient pour assurer les permanences et les différents postes aussi, puisqu'on propose de la restauration sur place, etc. C'est naturel chez nous à Châteauneuf-les-Martigues puisqu'on a le club est un club très familial et très convivial, donc on a beaucoup de familles qui viennent assister au match et puis qui en même temps profitent aussi de notre terrasse. Sur le plan sportif aussi, on a de très bons joueurs qui viennent participer à nos phases finales avec des joueurs numérotés français.
2: 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Voilà pour l'actualité. Bonne fin de journée à tous avec Radio Camargue.
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1: La météo sur Radio Camargue avec du beau temps attendu demain sur la Camargue. Le ciel sera ensoleillé malgré la présence de quelques petits nuages. Les températures annoncées demain matin, 20 à 22 degrés. L'après-midi, on aura 22 à Fos-sur-Mer. Il fera 25 à Arles et à Saint-Étienne-du-Gré et 26 le maximum pour Saint-Gilles. Sur Radio Camargue, voici Calvin Harris et Dua Lipa avec One Kiss.
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0: vie de tous les jours. On parle de quoi, Emilie, aujourd'hui ?
1: D'une astuce pour retrouver la marque et le prix d'un vêtement à partir d'une photo.
0: Ah, c'est génial.
1: En fait, si vous avez sur un site un t-shirt ou des fringues que vous aimez bien, mais qu'il n'y a aucune info parce que c'est pas un site dédié aux fringues, vous allez simplement prendre une capture d'écran du t-shirt, par exemple. On va prendre l'idée du t-shirt. Vous allez recadrer la
0: juste
1: photo, d'accord,
0: t-shirt, ouais.
1: Voilà, juste le t-shirt. Vous allez sur l'appli Google Photos, vous importez la photo et vous utilisez ensuite la fonctionnalité Google Lens.
0: Ah oui, bien sûr.
1: Ok. Et là, Google va analyser la photo et vous donner l'article en question ou tous les articles similaires avec le prix. Comme ça, vous pouvez retrouver un petit peu les fringues.
0: C'est marrant que j'y ai pas pensé parce que je le fais pour tout un tas d'objets du quotidien, de savoir où est-ce que, notamment dans les restos, quand il y a des trucs un peu jolis en vaisselle, etc. Tu sais, tu fais une petite photo et j'avais pas pensé pour les fringues, mais c'est vrai que c'est logique.
2: C'est logique. Bien, Lens, ça marche très bien.
0: C'est exceptionnel ce truc. Merci beaucoup, Emilie, pour ce superbe bon plan. La suite des tubes Radio Camargue cet après-midi avec les Superman Lovers. Dans un instant, on écoutera Starlight et puis on reviendra avec notre petit fil rouge. Aujourd'hui, on parle de ces choses que vous détestiez quand vous étiez petit et que vous adorez maintenant. N'hésitez pas à réagir au 07 44 88 50 40 et il y a l'infotrafic aussi qui arrive sur Radio Camargue.
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20: On démarre à Salon de Provence avec la D16 entre l'hôpital et les Canourgues où vous êtes ralenti de 5 minutes. 5 minutes de retard également pour vous qui circulez allée de Craponne et sur le boulevard des Capucins. Et puis dans le centre-ville, sur le boulevard Georges Clémenceau, vous êtes aussi ralenti de 5 minutes. À Istres sur la Transhumance, depuis Boucasson vers Miramas, vous êtes ralenti de 5 minutes. Du Monde également sur la N568 entre Fosse et Port-de-Bouc, 5 minutes de ralentissement. À Arles, sur la N113 vers route de Saint-Gilles, 10 minutes de retard. Tout comme pour vous qui circulez sur la route de Croix vers l'aqueduc du pont de Croix et puis sur l'avenue de Stalingrad dans les deux sens de la circulation, 5 minutes de perdu. Bonne route avec Radio Camargue.

0: Bruxelles, c'était l'horreur absolue quand j'étais petite, l'odeur me donnait la nausée. Maintenant, je les fais rôtir au four avec un petit peu de lardon, c'est mon petit plat réconfort. C'est vrai.
1: Je suis d'accord, moi aussi,
0: j'aimais pas ça et maintenant j'adore ça. Maxime, moi c'était les olives, pareil. Je comprenais vraiment pas comment on pouvait manger ça à l'apéro. Aujourd'hui, plus il y en a sur la table, plus je trouve qu'il manque un truc.
2: Alors moi j'arrive les
0: attends, aujourd'hui s'il y en a pas sur la table, il trouve qu'il manque un truc, pardon.
2: Moi, j'arrive avec les olives vertes mais pas les olives noires, j'y arrive pas.
0: Oh là là, si les olives.
1: Moi j'aime quand elles sont dénoyautées et quand elles sont fourrées avec quelque chose.
2: Le geste est bizarre.
1: Ah, ça va, mais je fais la petite olive.
2: Je veux pas tout savoir.
0: Moi, j'ai de la famille qui m'achète des olives en Espagne. Elles sont monstrueuses, mais alors le bonheur que c'est à manger. Bon, c'est intéressant. Ça donne faim, mais c'est intéressant. Vos petits messages, on les attend au 07 44 88 50 40. Quel est ce truc que vous détestiez petit, mais que vous adorez maintenant, Jérôme?
2: D'ailleurs, il y a un truc très piégeux. Passer devant un stand de quelqu'un qui vend plein d'olives. Vous savez, l'odeur, elle vous fait saliver, là, vous en pouvez plus.
0: Les mecs qui vendent les épices sur les marchés, là. J'achèterai tout.
2: Ou quand le mec, il te dit sans le saucisson.
0: Oh, il te le fait pas sentir, il te le fait goûter, j'espère bien, quand même.
1: Ah oui, moi, je goûte.
2: Après, je vais dans des trucs bizarres.
0: Attends, c'est la moindre des choses, quand même. Sur Radio Camargue, il y aura le journal des bonnes nouvelles dans un instant. Et d'abord, Ed Sheeran avec Azizam.

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1: Jérôme, le journal des bonnes nouvelles.
2: Bonne nouvelle pour les fans, des Simpsons. Disney Plus va diffuser 3 épisodes spéciaux au cours de l'été, entre le 17 juin et le 26 août, pour fêter la 800e de la série, avec vraiment des trucs inédits pour Disney Plus.
1: C'est exceptionnel pour les fans des Simpsons. Super, merci Jérôme.
2: Oui.
1: Pour l'instant, il y aura le zapping sur Radio Camargue avec le retour de ton pote Gillian qui ne peut pas tromper sa femme. Il va nous expliquer pourquoi. L'explication laisse un peu à désirer. Avant tout ça, il y aura Take avec Girlfriend et les infos avec Virginie Quiénon sur Radio Camargue.
3: Bonsoir à tous, à la une de l'actualité. Le procureur va prendre la parole en fin de journée concernant le corps retrouvé hier dans le Gers. Des analyses sont en cours pour déterminer s'il s'agit de Liana, portée disparue il y a une semaine. Le gouvernement reconnaît désormais de graves failles dans le suivi judiciaire du principal suspect déjà visé par plusieurs plaintes pour violences sexuelles sur mineurs. Alors comment

0: Protéger les enfants, c'est la question qui se pose après tous ces dysfonctionnements judiciaires. Leur parole doit rester importante, d'après Anne Morvan-Paris, directrice générale de France Enfance Protégée.
1: C'est en effet pas toujours évident de décrypter ce que peuvent dire les enfants quand ils évoquent certaines scènes. C'est pas toujours évident, la parole est parfois difficile, hein. Ça peut passer par des images, des dessins. Et puis, de pas rester seul avec cette information, ça c'est moi la première chose que j'aurais comme conseil. Et que ces doutes-là, en général, veulent dire quelque chose. En fait, on a toujours l'idée qu'il pourrait y avoir des fausses accusations, des risques de mettre en cause des gens alors qu'il ne s'est rien passé. Je crois que ce risque-là, il est à prendre au vu de la nature aujourd'hui des faits et de la réalité du nombre d'actes de négligence grave auprès d'enfants. Quand un enfant parle de gestes auprès de lui, de son corps, c'est la réalité de son vécu.
0: Propos recueillis par Mylène Debac. Le parquet national antiterroriste français ouvre une enquête pour torture et crimes de guerre après l'interception par Israël d'une flottille humanitaire en route vers Gaza. L'enquête fait suite à un signalement du gouvernement français concernant les conditions de détention et les mauvais traitements présumés infligés à plusieurs ressortissants français arrêtés en mer. Les urgentistes redoutent un été sous tension dans les hôpitaux. Le syndicat SAMU Urgence France alerte sur un manque de lits et des services déjà saturés avant même les vacances estivales. Les patients âgés sont les premières victimes de cet engorgement. Passer une nuit sur un brancard augmenterait de 40% le risque de mortalité chez les plus de 75 ans. Une réunion est prévue dimanche soir à Londres entre Emmanuel Macron, Keir Starmer, Friedrich Merz et Volodymyr Zelensky. Objectif affiché, une position européenne commune face à la Russie et préparer les prochaines discussions sur un éventuel cessez-le-feu en Ukraine. Cette rencontre intervient alors que Kiev propose une reprise du dialogue avec Moscou. Dans l'actu également, cette alerte à bord de l'ISS, la NASA a demandé aux astronautes de la Station Spatiale Internationale de se préparer à une possible évacuation. En cause, une fuite d'air qui s'aggrave dans le segment russe de la station. Un cosmonaute tente actuellement de réparer la fuite. Aucun blessé n'a été signalé pour l'instant. Voilà pour l'actualité. Excellente fin de journée à tous.
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0: Radio Camargue avec Lady Gaga et Beyoncé, c'était Téléphone.
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0: Le zapping, on va partir sur Internet aujourd'hui. On va retrouver un gars qu'on n'avait pas retrouvé depuis un petit moment. C'est ton pote Gillian qui continue de faire des vidéos. Alors, il est de plus en plus connu, ton pote Gillian, maintenant. Il participe à des événements. Il a fait un match de rugby il n'y a pas longtemps. Il a fait un match de foot aussi avec plein d'autres influenceurs, etc. Et vous savez que, bon, c'est un mec qui est plutôt réglo dans la vie. Hein. Jamais, jamais il pourrait tromper sa femme, ton pote Gillian. Bah non, parce qu'il a une explication toute trouvée là-dessus.
2: En fait, je pourrais jamais tromper ma femme parce que c'est aussi ma meilleure amie.
3: Et donc?
2: Et donc, si je la trompe, le premier truc que j'aurais envie de faire, ce serait de lui raconter. Ce qui est quand même problématique.
0: Oui, faut reconnaître que c'est.
4: Bah là, oui.
0: Problématique.
4: Faut réfléchir, hein. Mais oui. Lui, c'est mignon.
0: Non, ils sont trop rigolos, franchement, les deux, là. Ouais. Franchement, parce que sa femme aussi, elle joue le jeu, etc.
4: Oui,
0: et franchement, il me régale à chaque vidéo.
4: C'est drôle.
0: Ton pote Gillian, hein, vous le retrouvez dès maintenant, si vous le souhaitez, sur les réseaux sociaux. Et nos réseaux sociaux à nous vous attendent, hein, ceux de Radio Camargue. N'hésitez pas à nous y rejoindre dans un instant sur 100 Français. Et Christophe Maé avec La Lune sur Radio Camargue.

0: Taylor Swift sur Radio Camargue et Shake It Off.
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0: Allez, c'est l'heure de jouer à Sur 100 Français, des questions sur nous, notre manière de faire, de voir les choses, l'occasion de voir si vous êtes concerné, d'accord, pas d'accord, et si vous arrivez à trouver la bonne réponse qui se situe entre 0 et 100, parce que ça s'appelle Sur 100 Français. Si vous répondez 101, ça n'a pas de sens. On va parler d'intelligence artificielle. Écoutez bien, sur 100 Français qui utilisent l'intelligence artificielle, combien préfèrent ChatGPT aux autres IA? Sur 100 Français qui utilisent l'IA, combien préfèrent ChatGPT aux autres IA?
2: Alors, il faut dire que ChatGPT a eu, on va dire, la plus grosse pub. On dire que
3: pour oui, quelqu'un,
0: au début,
3: c'est,
0: oui.
2: La logique, c'est connu, de dire ChatGPT, ouais.
3: Moi, je vais dire 25.
0: 25.
2: Ouais, je pense que c'est plus parce que là, je vais dire 32.
0: 32. Écoutez bien, j'ai été surpris par le chiffre. C'est 79, la réponse.
3: Waouh. Ouais.
0: C'est 79, c'est clairement première IA utilisée en France, hein, ChatGPT, si on en croit cette étude. Après, c'est vrai que comme on l'a dit, quand l'IA a débarqué, on parlait que de ça, de ChatGPT, Google, ils ont changé le nom 25 fois avant de se bloquer sur Gemini. Et puis alors Mistral, qui est l'IA à la française, à l'européenne, elle passe sous les radars, hein, vraiment.
3: J'ai l'impression que Claude aussi, non?
0: Claude, ouais, c'est pas mal. Ouais.
2: Claude est très bien et je crois d'ailleurs que c'est l'une des plus, plus performantes.
0: Mais Mistral, vraiment, j'ai l'impression que bon bah on l'a fait pour le faire quoi.
2: Le problème, c'est qu'ils ont fait Mistral, qui s'est en fait l'appelé le chat AI. Oui. En fait, c'est trop compliqué. Il y a trop de noms différents.
0: C'est ce que je te dis. La plupart de celles qui sont pas utilisées, c'est parce qu'ils ont changé de nom avant de se fixer sur un truc, etc. Et que c'est compliqué. Mais voilà, 79% des Français qui utilisent l'IA utilisent ChatGPT. Dans un instant, Zao. Alors je suis parti comme Zao MC Solar avec Comme Caroline, c'est ce qui vous accompagne sur Radio Camargue. Et on fera aussi un point complet sur vos conditions de circulation. A tout de suite.
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32: Circulation compliquée ce soir à Arles sur la D570N dans les deux sens de la circulation. Vous perdez 10 minutes. Sur l'avenue de Stalingrad, c'est difficile aussi. Là aussi, dans les deux sens de la circulation, 15 minutes de ralentissement. Dans le centre-ville, sur la rue Gambetta, le boulevard d'Hélice, le boulevard Émile Combes, vous perdez 10 minutes. Et puis sur la N113 vers route de Saint-Gilles, 5 minutes de retard. Sur la N568 entre Fos et Port-de-Bouc, vous perdez 5 minutes. Et puis à Salon de Provence, ça ne bouge pas. Sur le boulevard Georges Clémenceau, vous perdez là aussi 5 minutes. Bonne route avec Radio Camargue.

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1: Merci d'écouter Radio Camargue et bienvenue à vous. Dans quelques instants, on retrouvera le qui a dit. Il y aura avant ça Louis Fonsi, Justin Bieber ou encore Black Eyed Peas. Mais avant tout, à 18h, l'info régionale et Virginie Quiénon sur Radio Camargue.
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3: Bonsoir Guillaume, bonsoir à tous. L'info en Camargue et dans la région. Le chef présumé du clan marseillais Yoda a été condamné. La ville de Nîmes épinglée par la chambre régionale des comptes. Et puis on va parler tennis à la fin de ce flash avec un événement en partenariat avec Radio Camargue. Avant ça, un coup d'œil sur le temps. Demain, du soleil au programme avec quelques passages nuageux. Les températures, elles remontent un petit peu. 21 à 23 degrés en matinée à Martigues, Arles et Nîmes. Et jusqu'à 27 degrés demain après-midi à Salon. Mais tout d'abord, le chef présumé du clan marseillais Yoda a été condamné. Félix Bingui a écopé de 12 ans de prison ferme et 200 000 euros d'amende par le tribunal correctionnel de Marseille. Ce procès sous haute sécurité portait sur un vaste trafic de stupéfiants à la cité de la Paternelle dans le 14e arrondissement de Marseille. À Nîmes, la chambre régionale des comptes épingle la gestion des effectifs de la ville et de Nîmes Métropole. Dans un rapport présenté ce vendredi, elle souligne une baisse des agents de l'agglomération comme à la mairie, mais une hausse des dépenses de personnel à Nîmes de près de 14% depuis 2019. La CRC recommande notamment un meilleur suivi des effectifs et une clarification des compétences entre la métropole et les communes membres. Enfin, Radio Camargue est partenaire du plus grand tournoi de tennis amateur de la région et ça démarre ce soir pour la 5e édition du CNGT organisé par le tennis club de Châteauneuf-lès-Martigues. Au programme, plus de 500 joueurs pour 30 jours de compétition, mais aussi de nombreuses animations et des soirées gratuites ouvertes à tous. Et pour lancer les festivités, place à la soirée d'ouverture avec l'incontournable Jean-Marc Sicky au platine avec les plus grands tubes des années 80, 90 et 2000 pour une soirée placée sous le signe de la fête et de la convivialité. Le CNGT s'impose aujourd'hui comme un événement majeur du sport amateur dans notre région. Un tournoi devenu incontournable, comme nous l'explique son président Patrice Montéalègre.
4: Cette 5e édition, c'est l'aboutissement d'années de travail. C'est symbolique et je pense qu'aujourd'hui on peut parler d'ancrage, de maturité aussi et de longévité. C'est un vrai challenge de coordination. Il faut être méthodique. D'abord, on peut compter sur une équipe solide de bénévoles qui se relaient pour assurer les permanences et les différents postes aussi, puisqu'on propose de la restauration sur place, etc. C'est naturel chez nous à Châteauneuf-lès-Martigues, puisqu'on a le club est un club très familial et très convivial, donc on a beaucoup de familles qui viennent assister au match et puis qui en même temps profitent aussi de notre terrasse. Sur le plan sportif aussi, on a de très bons joueurs qui viennent participer à nos phases finales avec des joueurs numérotés français.
3: 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Rendez-vous à la plaine des sports de Châteauneuf-lès-Martigues dès 19h. 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Voilà pour l'actualité. Bonne soirée avec Radio Camargue.
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1: La météo avec du beau temps pour demain sur la Camargue. On aura un ciel bien ensoleillé. Il restera quelques petits nuages, mais ils ne vont pas trop nous gêner. Les températures prévues demain matin, 20 degrés à Aramon. On aura 21 à Istres, 22 à Arles et à Fourques. Et l'après-midi, ce sera compris entre 22 et 26 degrés maximum. Merci de nous écouter. C'est Black Eyed Peas tout de suite sur Radio Camargue avec Let's Get It Started.
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1: Radio Camargue avec Luis Fonsi et Justin Bieber pour Despacito.
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1: C'est l'heure de jouer au qui a dit, une célébrité qui prononce une phrase, on essaie de retrouver qui c'est en posant plein de questions, comme ça on vous met sur la piste et vous pouvez jouer en même temps que nous, sachant que si on se trompe, on a un malus de 10 secondes, le seul indice qu'on va avoir tous ensemble, c'est la voix. Grosse voix c'est un homme, petite voix c'est une femme. Jérôme, qui a dit œil?
3: Quand on s'engueule avec ma femme, elle adore lancer des assiettes.
1: Oh waouh.
0: Oula.
1: Français?
4: Oui.
1: Ah waouh.
0: Okay,
1: la femme est connue ou pas?
4: Non, et pas acteur.
1: Chanteur.
0: Ok, chanteur.
1: Oui. Chanteur, ok. Est-ce que sa femme n'est pas connue, mais elle doit avoir un sacré caractère quand même.
0: Mmh. Okay. Ou lui a un sacré caractère. Ah non, c'est elle qui lance les assiettes.
1: C'est elle qui lance les assiettes, hein, donc à mon avis, le caractère est du côté du lanceur. Ok, très bien. Alors attends, chanteur qu'on écoute régulièrement, encore aujourd'hui, voilà, qui fait des tubes régulièrement.
4: Oui.
1: Ok, est-ce qu'en ce moment, il y a un titre à lui qui tourne par exemple?
4: Toujours,
1: d'accord. Oh, ouais. On n'est pas sur un mec qui fait des nouveautés tous les 15 jours comme Gims.
4: Oh, non, mais il en sort régulièrement.
1: Ok, très bien. Ok, il a quoi? Il a 30, 40 ans?
4: 40 ans.
1: Il a la quarantaine, ok. Et lui, il est plutôt connu pour avoir un tempérament plutôt zen ou plutôt un peu vif?
4: Je dirais zen et souriant.
1: Zen et... Amir?
4: Non.
1: Oh. C'était bien trouvé, zen et souriant pour Amir.
0: Quel âge il a? Je me rappelle
1: quarantaine.
0: Plus. Ah ok, ouais, ok. C'est dur.
1: Alors merci. Attends, on est dans la même trempe qu'Amir, genre en termes de connaissance du chanteur,
0: de
1: etc.
0: Succès.
4: Ouais, il est connu, bien connu.
0: Est-ce qu'il a participé à un télécrochet? Est-ce qu'il s'est fait connaître comme ça?
1: Est-ce qu'il a les cheveux longs?
4: Non,
1: ok, très bien.
4: Milon peut-être.
1: Milon, ok.
4: Ça dépend.
1: Ouais, non, mais c'est pas.
4: Mais il a fait un télécrochet, oui.
1: C'est
4: il
1: pas celui auquel je. Christophe Willem. Ah mais non.
4: Non.
1: Non. Ok, c'est la logique.
0: Non.
1: Très bien.
0: Est-ce qu'il a fait Nouvelle Star?
4: Non.
1: Oh wow,
0: il a fait
1: The Voice.
4: Oui.
1: Il a fait Starac. The Voice.
4: Ah. The Voice.
1: Jérémy Frérot.
4: Non.
1: Oh. Ah.
0: Qui a fait The Voice? Qui a fait The Voice?
1: Il y a
0: qui
1: a un
0: fait
1: paquet qui ont fait The Voice, excuse-moi, mais. Il est blond, brun, brune, brun.
0: Brun qui a fait The Voice.
4: Voilà, avec une barbe.
1: Avec une barbe.
0: Barbe. Ah, mince, je l'ai. Claudio Capeo.
1: Bonne réponse, Émilie. Oh, je suis dégoûté. Honnêtement, Claudio Capeo, je l'ai eu en tête au tout début du jeu. Je me suis dit, non, c'est pas Claudio Capeo. Bravo, Émilie, félicitations. Non, mais c'est bien. Ah oui, Claudio Capeo, il se fait lancer des assiettes dessus?
4: Ouais, mais il les arrête avec son accordéon.
1: Allez, dans quelques instants sur Radio Camargue, Manon Lisa avec le petit pêcheur, un tube tout frais là qu'on adore écouter. Puis dans un instant, vous allez retrouver également le sujet du jour. À tout de suite sur Radio Camargue. Il y a un infotrafic aussi qui arrive.
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25: Du monde toujours ce soir sur les routes à Arles, sur la N113 entre Saint-Martin-de-Crau et route de Saint-Gilles, vous perdez 5 minutes. 5 minutes de retard également dans le centre-ville, rue Gambetta et sur le boulevard Émile Combes, sur l'avenue de Stalingrad. Dans les deux sens de la circulation, vous perdez 10 à 15 minutes et puis 20 minutes de ralentissement toujours dans les deux sens sur la D570N. Sur la N568 entre Fos et Port-de-Bouc, vous perdez 5 minutes également. Et puis à Salon de Provence, dans le centre-ville, ça coince un petit peu, avenue Georges Borel et avenue Michelet, 5 minutes de ralentissement. Bonne route avec Radio Camargue.

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1: Le petit fil rouge, tout simple aujourd'hui, vous détestiez ça quand vous étiez enfant, mais alors maintenant, vous adorez ça maintenant que vous êtes devenu adulte. Alors, on a essentiellement parlé de bouffe, hein, depuis le début de l'émission, Jérôme était sur les huîtres, Émilie était sur les tomates, la salade aussi, enfin, il y a plein de trucs comme ça. Moi, je détestais le, alors c'est pas bien parce qu'il faut pas en manger trop, mais quand j'étais petit, je ne voulais pas goûter le foie gras.
3: Hein. Ah ouais?
1: Ouais, ça vraiment, ouais. Ça, je me disais, ah, c'est dégoûtant, berk. Et puis un jour, j'ai goûté, je fais, ah non, c'est pas mal ça. Mais, avec modération, voilà, faut y aller mollo mollo quand même. Jérôme.
4: Je sais pas si ça a parlé à beaucoup de garçons, mais moi, les jeans.
1: Les jeans? Les pantalons
4: ouais,
1: jeans.
4: Ah ouais. Moi, c'était le jog.
1: Comme ça, ils peuvent pas mettre un jean, ils ont l'impression d'être serrés et tout. Et ils sont tout le temps survêtes, quoi. Tout le temps.
4: Et après, bah, quand tu grandis et que tu vas notamment dans le monde du travail, le jogging n'est pas bien vu.
1: Pour aller travailler, c'est compliqué. Ou alors si tu bosses de chez toi tout seul, quoi. Les messages arrivent au 07 44 88 50 40. Sonia nous dit, le fromage de chèvre bien fort, là, impossible quand j'étais gamine, ça me levait le cœur. Maintenant, plus c'est fait, plus ça a du goût, plus ça pue, plus j'aime. Voilà. Bon, bah, le message est passé.
4: On parle de fromage, hein.
1: Oui, bien sûr. Et Arthur nous dit, les endives cuites, grand classique des enfants, à l'amertume, notamment les plats amers. Aujourd'hui, je me régale avec un bon gratin d'endives au jambon, comme quoi on change. Je crois que s'il est amer, c'est que vous avez raté un truc dans la préparation, il y a un truc à enlever pour pas que ce soit amer dans les, dans les gratins.
4: C'est fou tous ces points communs qu'on a, Émilie, ensemble, hein. On n'en aime pas les mêmes choses.
3: Bon, ça dépend, hein. C'est pas... Là, on parle d'endives, hein, tout simplement.
4: Enfin, tu vois, on serait pas des endives.
1: D'endives montant, bien sûr. Ok, allez. Non, mais ça ira pas plus loin. Merci pour vos messages arrivés au 07 44 88 50 40. On enchaîne, ok? On enchaîne. Sur Radio Cam.

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1: Voici le journal des bonnes nouvelles. Jérôme.
2: Et on dit bravo à l'université de Lorraine qui va distribuer des culottes menstruelles à toutes les étudiantes, puisqu'en début 2026, j'en avais déjà parlé, la faculté avait déjà fait don des protections gratuites et réutilisables.

0: étudiantes qui venaient juste de rentrer, donc les primo entrantes, et puis bah, pour mois de mai et mois de juin, eh bien, ils ont élargi cette initiative à toutes, quelles que soient leurs années d'études.
1: Bravo. Ah, trop bien.
2: Belle initiative.
1: Bah oui, c'est bien. Ouais.
2: Le bon plan Radio Camargue, c'est la 5e édition du CNGT qui aura lieu ce week-end avec une soirée d'ouverture qui a lieu ce soir à partir de 19h avec DJ Jean-Marc Siki, ouverte à tous, incluant de la restauration sur place si vous avez envie de passer, voilà, de manger un petit bout, mais aussi de passer un très bon moment. Faut pas hésiter, c'est à partir de 19h au tennis club de Châteauneuf-lès-Martigues. On vous invite grandement à y aller, faire un petit tour et puis à suivre la compétition tout au long de ce week-end. Le chiffre du jour arrive et voici Katy Perry Last Friday Night après les infos présentées par Virginie Quiénon sur Radio Camargue.
3: Bonsoir à tous, à la une de l'actualité. Le procureur va prendre la parole en fin de journée concernant le corps retrouvé hier dans le Gers. Des analyses sont en cours pour déterminer s'il s'agit de Liana, portée disparue il y a une semaine. Le gouvernement reconnaît désormais de graves failles dans le suivi judiciaire du principal suspect déjà visé par plusieurs plaintes pour violences sexuelles sur mineurs. Alors comment protéger les enfants? C'est la question qui se pose après tous ces dysfonctionnements judiciaires. Leur parole doit rester importante d'après Anne Morvan-Paris, directrice générale de France Enfance Protégée.
4: C'est en effet pas toujours évident de décrypter ce que peuvent dire les enfants quand ils évoquent certaines scènes. C'est pas toujours évident, la parole est parfois difficile, hein. Ça peut passer par des images, des dessins. Et puis, de pas rester seul avec cette information, ça c'est moi la première chose que j'aurais comme conseil. Et que ces doutes-là, en général, veulent dire quelque chose. En fait, on a toujours l'idée qu'il pourrait y avoir des fausses accusations, des risques de mettre en cause des gens alors qu'il ne s'est rien passé. Je crois que ce risque-là, il est à prendre au vu de la nature aujourd'hui des faits et de la réalité du nombre d'actes de négligence grave auprès d'enfants. Quand un enfant parle de gestes auprès de lui, de son corps, c'est la réalité de son vécu.
3: Propos recueillis par Mylène Desbacq. Le parquet national antiterroriste français ouvre une enquête pour torture et crimes de guerre après l'interception par Israël d'une flottille humanitaire en route vers Gaza. L'enquête fait suite à un signalement du gouvernement français concernant les conditions de détention et les mauvais traitements présumés infligés à plusieurs ressortissants français arrêtés en mer. Les urgentistes redoutent un été sous tension dans les hôpitaux. Le syndicat SAMU Urgence France alerte sur un manque de lits et des services déjà saturés avant même les vacances estivales. Les patients âgés sont les premières victimes de cet engorgement. Passer une nuit sur un brancard augmenterait de 40% le risque de mortalité chez les plus de 75 ans. Une réunion est prévue dimanche soir à Londres entre Emmanuel Macron, Keir Starmer, Friedrich Merz et Volodymyr Zelensky. Objectif afficher une position européenne commune face à la Russie et préparer les prochaines discussions sur un éventuel cessez-le-feu en Ukraine. Cette rencontre intervient alors que Kiev propose une reprise du dialogue avec Moscou. Dans l'actu également, cette alerte à bord de l'ISS, la NASA a demandé aux astronautes de la Station Spatiale Internationale de se préparer à une possible évacuation. En cause, une fuite d'air qui s'aggrave dans le segment russe de la station. Un cosmonaute tente actuellement de réparer la fuite. Aucun blessé n'a été signalé pour l'instant. Voilà pour l'actualité. Excellente fin de journée à tous.
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0: Radio Camargue avec Angèle, c'était What You Want.
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0: Le chiffre du jour, c'est 1, notre chiffre du jour, comme une plainte et une opération esthétique qui s'est pas passée comme prévu. On va en Chine, il y a une chinoise qui avait un petit souci avec des paupières qui tombaient un petit peu, tu vois, vraiment.
2: Ouais,
0: moi j'en ai marre d'avoir les paupières qui tombent. Elle tombe sur un médecin qui lui dit je vais t'opérer les paupières, je vais couper un peu, je vais enlever, etc. Bon, il s'avère que le médecin n'était pas un vrai médecin. C'était ce qu'on appelle un charlatan qui pourtant a réussi son opération, mais en fait il a enlevé tellement de matière qu'elle ne peut plus fermer les yeux. On dit ça comme une blague généralement, les gens qui ont des filles en disant elle peut plus cligner. Non, là elle peut littéralement plus cligner des yeux. Elle est retournée voir le gars en lui disant écoute, là moi je vais devoir porter plainte, c'est pas normal ce que t'as fait. Il lui a donné de l'argent pour qu'elle se taise. Et elle ne s'est pas tue. Elle a raconté son histoire sur les réseaux sociaux. Écoutez bien, il a porté plainte et il a gagné.
3: Non.
0: Incroyable, non?
3: Pourquoi comment il a pu gagner ça?
0: Il a fait un procès en disant mais moi je lui ai donné de l'argent pour qu'elle se taise. Elle a raconté toute sa vie sur les réseaux sociaux. Elle a fait une faute. Elle me doit des sous et il doit être indemnisé.
3: C'est qu'elle a accepté l'argent. Si elle avait pas accepté, ça serait passé. Mais accepté l'argent, elle s'est mise dans la panade.
0: Ouais. Et du coup, voilà. Donc maintenant, elle peut pas fermer les yeux. Mais en plus de ça, elle doit lui donner de l'argent maintenant. C'est n'importe quoi cette histoire. Enfin, tu te rends compte, il y a rien qui va d'un bout à l'autre.
3: Elle s'est mis le doigt dans l'œil du coup.
0: Non, elle peut plus. Enfin, oui,
3: si. Si, elle peut tout le temps. Elle.
0: En tout cas, elle l'a pas vu venir. Alors que pourtant, elle avait les yeux ouverts.
3: Tu vois, c'est. Elle doit pleurer du coup.
0: Je sais pas comment ça se passe du coup, mais elle doit mettre des gouttes. Ça doit être l'enfer. À longueur de temps, faut mettre des gouttes.
3: Non, mais attends. Je viens de penser. Et pour dormir.
0: Elle dort que les yeux ouverts, c'est terrifiant, vraiment, c'est terrifiant.
3: Comme mon chien.
0: Terrifiant. Allez, l'éphéméride de demain dans quelques instants sur Radio Camargue. Avant ça, voici Daddy Yankee et Con Calma.

0: seront le 6 juin, ce sera la Saint-Norbert. Voilà, bonne fête au Norbert qui nous écoute. Le seul que
1: bonne
0: je connais,
1: fête,
0: c'est le cuistot. Sinon, j'en ai pas d'autres.
1: Oui, moi aussi, c'est vrai.
0: Il y a un jeu vidéo qui a vu le jour en 1984. Écoutez bien.
1: Tetris. Ah, ça me parle, c'est quoi
0: Tetris.
1: Ça
0: Tetris.
1: Ah ouais. Oui,
0: le
1: j'adore.
0: Tetris est sorti en 1984, le 6 juin. Et puis, l'arrivée de la Nintendo, la Super Nintendo, en 1992 sur le marché français. Rayon anniversaire, on a Guillaume Musso, l'auteur, qui a 52 ans aujourd'hui. Et puis demain, on fêtera les 48 ans de...
1: Faudel,
0: exactement, il aura 48 ans demain et vous savez déjà tout sur la journée de demain parce que c'est une petite journée globalement,
2: une journée toune.
0: On va vous souhaiter un bon week-end parce que ça, ça va faire plaisir.
1: Oui.
0: On va se donner rendez-vous la semaine prochaine. Gros bisous Jérôme, gros bisous Émilie.
2: Bisous.
1: Bisous, bon week-end.
0: Rendez-vous lundi entre 16h et 19h sur Radio Camargue. On vous fait des bisous, on se quitte avec Jamélia. Comme ça, on attaque le week-end de la meilleure des façons. Superstar sur Radio Camargue et le retour de l'info et de la météo, il est prévu pour 19h.
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1: La soirée disco Radio Camargue débarque dans quelques instants pour aborder ce week-end de la meilleure des façons avec Sharon Ray, du Radio Jacksons avec Can You Feel It. Et d'abord l'info régionale et Virginie Quiennon sur Radio Camargue, 19h. 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
2: 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Bonsoir Guillaume, bonsoir à tous. L'info en Camargue et dans la région. Le chef présumé du clan marseillais Yoda a été condamné. La ville de Nîmes épinglée par la chambre régionale des comptes. Et puis on va parler tennis à la fin de ce flash avec un événement en partenariat avec Radio Camargue. Avant ça, un coup d'œil sur le temps. Demain, du soleil au programme avec quelques passages nuageux. Les températures, elles remontent un petit peu. 21 à 23 degrés en matinée à Martigues, Arles et Nîmes. Et jusqu'à 27 degrés demain après-midi à Salon. Mais tout d'abord, le chef présumé du clan marseillais Yoda a été condamné. Félix Bingui a écopé de 12 ans de prison ferme et 200 000 euros d'amende par le tribunal correctionnel de Marseille. Ce procès sous haute sécurité portait sur un vaste trafic de stupéfiants à la cité de la Paternelle dans le 14e arrondissement de Marseille. À Nîmes, la chambre régionale des comptes épingle la gestion des effectifs de la ville et de Nîmes Métropole. Dans un rapport présenté ce vendredi, elle souligne une baisse des agents de l'agglomération comme à la mairie, mais une hausse des dépenses de personnel à Nîmes de près de 14% depuis 2019. La CRC recommande notamment un meilleur suivi des effectifs et une clarification des compétences entre la métropole et les communes membres. Enfin, Radio Camargue est partenaire du plus grand tournoi de tennis amateur de la région. Et ça démarre ce soir pour la 5e édition du CNGT, organisé par le tennis club de Châteauneuf-lès-Martigues. Au programme, plus de 500 joueurs pour 30 jours de compétition, mais aussi de nombreuses animations et des soirées gratuites ouvertes à tous. Et pour lancer les festivités, place à la soirée d'ouverture avec l'incontournable Jean-Marc Siki au platine, avec les plus grands tubes des années 80, 90 et 2000, pour une soirée placée sous le signe de la fête et de la convivialité. Le CNGT s'impose aujourd'hui comme un événement majeur du sport amateur dans notre région. Un tournoi devenu incontournable, comme nous l'explique son président Patrice Montéalègre.
3: Cette 5e édition, c'est l'aboutissement d'années de travail. C'est symbolique et je pense qu'aujourd'hui on peut parler d'ancrage, de maturité aussi et de longévité. C'est un vrai challenge de coordination. Il faut être méthodique. D'abord, on peut compter sur une équipe solide de bénévoles qui se relaient pour assurer les permanences et les différents postes aussi, puisqu'on propose de la restauration sur place, etc. C'est naturel chez nous à Châteauneuf-lès-Martigues, puisqu'on a le club est un club très familial et très convivial, donc on a beaucoup de familles qui viennent assister au match et puis qui en même temps profitent aussi de notre terrasse. Sur le plan sportif aussi, on a de très bons joueurs qui viennent participer à nos phases finales avec des joueurs numérotés français.
2: 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Voilà pour l'actualité. Bonne soirée avec Radio Camargue.
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1: La météo avec du beau temps pour demain sur la Camargue. Le ciel sera très ensoleillé malgré la présence de quelques nuages. Concernant les températures, demain matin 20 à 22 degrés. Ça montre un petit peu l'après-midi avec 22 à Fos-sur-Mer, 25 degrés à Arles et à Saint-Étienne-du-Gré et 26 le maximum pour Saint-Gilles. On vous souhaite un super bon week-end à l'écoute de Radio Camargue. C'est parti pour la soirée disco jusqu'à minuit avec Sharon Ray. Il y aura aussi les Jackson 5 pour commencer avec Can You Feel It. Gros bisous à vous et à lundi à partir de 16h sur Radio Camargue. Salut!

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